0: d'ignorer le poids du passé. C'est quelque chose que vous vivez en Europe. Il y a tellement de choses qui ont existé en Europe avant vous. Il y a toujours quelqu'un qui y a pensé avant vous, quelqu'un qui l'a essayé. Tandis qu'en Amérique du Nord, le fait d'être une société plus jeune, au Québec en particulier, on dirait que tout est à faire. Il y a de l'espace, tout n'a pas été fait. Donc, moi, j'avais aucune expérience en magazine, mais comme j'étais designer, je comprenais que fabriquer un magazine, en fait, c'est raconter des histoires, les illustrer, les rendre captivantes. Donc ça faisait partie de mon corps de métier. Après, être journaliste, aller parler aux gens, ben ça s'apprend. Je l'ai fait un peu sur le top, puis c'était un peu mon moteur aussi. Moi, j'avais envie de me lever, de me décoller de mon écran d'ordinateur, puis aller parler à des gens, puis après ça, raconter leur histoire dans les pages de magazine. Donc, c'était vraiment une démarche, je dirais, anthropologique au départ.
1: Et c'est là que s'est forgé aussi un regard et le storytelling que vous essayez de perpétuer avec Urbania depuis plus de 20 ans.
0: Notre slogan de rendre l'ordinaire extraordinaire, c'est qu'on prend des choses qui semblent banales, donc des gens qui sont des kidam ou qui ont un quotidien qui peut sembler ennuyant, et on essaie de le raconter de façon captivante. C'est peut-être un peu à l'américaine. Une autre de nos inspirations, c'était This American Life, qui est un podcast américain où, justement, il s'attardait au quotidien des gens, mais il racontait ça avec le souci de la narrativité de fiction. Donc, ça a toujours été dans notre démarche d'essayer de rendre captivantes des choses qui sont ennuyantes.
1: Urbania, donc, c'était un magazine, mais ce n'est pas seulement un magazine, c'est aujourd'hui une machine qui est complexe, diversifiée. Donc, tu as donné le slogan d'Urbania, mais je vais le donner en version longue. Urbania se définit comme un média de société pour les gens curieux dont la mission est de rendre l'ordinaire extraordinaire. C'est une ligne éditoriale, mais c'est aussi presque une philosophie. Explique-nous.
0: C'est une philosophie parce que justement les médias traditionnels ont magnifié le déjà magnifié. Donc on prenait des vedettes et on en faisait des survedettes, ou on prenait des gens sans intérêt et on en faisait des vedettes un peu vides. Nous, c'était le contraire, on a essayé de trouver les petites pépites du quotidien, donc s'attarder à parler avec les gens, puis tout le monde a une histoire à raconter si on s'y attarde. C'est un petit peu la mission. Par exemple, on fait un programme avec Arte en France qui s'appelle Fragments, où on assoit des gens et puis on raconte des points de bascule dans leur vie. Moi, je trouve que c'est une façon de célébrer l'humanité, de trouver ce qu'il y a de beau, de ne pas tomber dans le cynisme, d'essayer de faire en sorte qu'on rapproche les gens en société. Je trouve que les algorithmes ont eu tendance à faire en sorte à polariser les gens. Puis surtout en France, moi, je le vois depuis qu'on travaille en France, il y a des médias de gauche, de droite, des industriels qui essaient d'acheter des médias pour avoir de l'influence sur la société. Je trouve que les médias peuvent aussi avoir le rôle inverse, c'est-à-dire de rassembler les gens puis de démontrer qu'on a des choses en commun puis qu'on a intérêt à travailler ensemble plutôt qu'à se diviser.
1: Alors, au tout début, quand vous avez lancé le magazine, vous le faisiez vivre avec l'argent que vous faisiez rentrer avec votre agence de design. Et puis, à un moment, vous vous êtes dit, il faut rendre ça plus cohérent et essayer de travailler avec plusieurs piliers. Explique-nous la réflexion, explique-nous combien de piliers il y a actuellement chez Urbania.
0: Oui, au tout départ, effectivement, j'appelais ça la technique de Robin des Bois où on volait aux riches pour donner aux pauvres. Donc, on prenait les profits de nos projets qui étaient rentables. Puis quand les gens me demandaient si Urbania était à l'équilibre, je disais, je suis à l'équilibre si je regarde pas toutes les dépenses. Donc, c'était une philosophie, c'était une façon de me renforcer dans la démarche. Aujourd'hui, au fil du temps, on s'est entouré de gens qui étaient plus compétents que nous. Donc, on a monté effectivement ce qui était au départ le studio de design est devenu une agence de création éditoriale. Donc, on crée du contenu pour des marques qui ont envie de parler aux audiences auxquelles on s'adresse. Donc, on accompagne les clients, donc on fait des campagnes de contenu, autant vidéo, audio, à l'écrit, peu importe. De l'autre côté, on fait de la production audiovisuelle pour des diffuseurs, que ce soit Télé-Québec, Radio-Canada, Bell, donc des grands diffuseurs pour lesquels on fait des émissions, que ce soit du documentaire, de la fiction, des magazines. Une fois qu'on fait un certain volume de production audiovisuelle, on arrive à faire des sous. On fait de la technologie, donc on a développé des outils technologiques pour nous-mêmes. Donc, on est toujours à l'affût. On a lancé il y a 2 ans une agence de représentation de créateurs de contenu. Donc, on accompagne des créateurs de contenu dans leur professionnalisation, pour la monétisation de leur contenu, de leur savoir-faire et des audiences qu'ils bâtissent. Donc, on est toujours à l'affût de trouver des façons de gagner des sous, non pas par capitalisme, mais on veut faire de l'argent pour raconter plus d'histoires. Et donc, c'est un cercle un peu vertueux qu'on essaie d'installer.
1: Quel est le public que cible Urbania par ses contenus éditoriaux et ce public a-t-il évolué au gré des années?
0: En termes marketing, on s'adresse aux jeunes adultes entre 25 et 35 ans. Donc ça, c'est ce qu'on dit. Mais depuis toujours, on s'adresse à des gens curieux qui ont envie d'un contenu différent. Mais on a jamais voulu être le média d'une seule génération. Parce que moi, on en a vu au Québec passer des médias qui ont été le média des boomers, le média de la génération X, le média des milléniaux. Et nous, on a fait le pari de perpétuellement se réinventer, d'être un genre de média de fontaine de jouvence. Donc, qui est constamment en train de rester jeune. Donc, pour ça, ce qu'il faut faire, en fait, faut embaucher des jeunes, leur faire confiance, les lancer à l'eau, qu'ils apprennent à nager, les accompagner dans tout ça.

0: Mais il faut accepter qu'on est un média qui n'est pas le média de certaines idées d'il y a 23 ans. Donc, ces idées-là se renouvellent, parfois viennent me bousculer, me challenger. C'est vraiment un pari un peu fou, qui est plus compliqué que se dire que de vieillir avec son audience initiale, mais qui fait en sorte que moi, ça me garde jeune, ça nous botte le derrière, mais le prix à payer, c'est qu'il faut faire confiance aux jeunes. Il ne faut pas que ce soit de la jeunesse d'apparat. Il faut que les jeunes soient en contrôle de la situation.
1: Philippe Lamarre, en 2020, Urbania s'est lancé à la conquête de la France en s'installant à Paris. Pourquoi avoir choisi la France?
0: Parce qu'on aime la France, parce que c'est justement le Québec étant une île de francophonie au centre de l'Amérique du Nord, ben la France, pour nous, c'est une manière de reconnecter avec notre mère patrie, mais aussi c'est un prétexte pour aller à Paris. C'est une population qui a faim de contenus différents. C'était de peut-être apporter une touche, on va dire, nord-américaine dans l'ADN, mais nos équipes en France, ce sont des équipes françaises. On n'a pas essayé de diffuser un produit québécois en France, mais d'amener une entreprise avec des valeurs qui sont québécoises, avec une ambition justement de bousculer l'ordre établi. Mais surtout, tu sais, des liens, de faire en sorte que le contenu voyage, notre but, c'était de bâtir un pont, de pouvoir faire des coproductions en audiovisuel, de pouvoir faire des reportages communs, de bâtir des cellules, puis de peut-être éventuellement étendre nos tentacules à la francophonie internationale. Quand on présentait le projet à des gens, on disait, on veut être un peu comme le TV5 Monde, mais jeune, des réseaux sociaux ou du web.
1: Et là, Urbania France semble plutôt bien s'en sortir ces temps-ci.
0: Ben écoute, on est rendu 25-30 personnes à Paris. On a fait l'acquisition de Binge Audio, un studio de podcast en France.
1: J'allais y venir.
0: Ouais, ben il y a quelques mois, donc effectivement, on est en train d'étendre nos tentacules au monde audio après l'écrit et la vidéo. On est très ambitieux chez Urbania. C'était circonstanciel, mais je pense que c'était stratégique à la fois. Donc je pense qu'aujourd'hui, Urbania est plus fort grâce à Binge Audio, puis on a de nouvelles façons de raconter des histoires.
1: Donc vous croyez fondamentalement à l'audio, dans audiovisuel. Il y a surtout la dimension visuelle pour laquelle Urbania est bien connue, mais l'audio, pour vous, est aussi intéressante et peut-être source de développement?
0: Ce qu'on aime chez Urbania, c'est raconter des histoires. Que ce soit à l'écrit, en audio ou à l'image, peu importe la manière. Et en plus, il y a le fait aussi que le podcast, de plus en plus, devient un médium audiovisuel parce que les podcasts sont maintenant des vidéos. Donc, la frontière entre les genres et les formats est en train de s'abattre. Donc, pour nous, c'est une nouvelle façon de rejoindre des audiences. Puis si je regarde dans ma manière de consommer le contenu, le podcast est devenu mon rituel. Je sais quel jour sort quel podcast dans mon régime alimentaire, média. Il y a une fidélité d'audience qui s'exprime à travers le podcast et qu'on trouvait très stratégique d'ajouter à notre arsenal.
1: Alors, tu as parlé tout à l'heure de cette envie de se développer dans la francophonie, de bâtir un groupe médiatique mondial francophone. Alors là, on comprend, il y a la dimension québécoise, il y a la dimension française. Quid du reste de la francophonie, et notamment de la francophonie dans les pays du Sud, Philippe Lamarre?
0: On va y aller une étape à la fois, mais c'est certain que dans notre grande ambition, si on pouvait tisser des liens entre tous les créateurs de contenu, les journalistes, les gens qui ont des choses à raconter à travers toute la francophonie, dont l'Afrique, dont les pays comme Haïti, où ben moi, ce qui me rendrait le plus heureux, c'est dans 10 ans, on arrive justement à fédérer une espèce de communauté de gens anticonformistes qui ont envie de bousculer l'ordre établi et qui s'adonnent à être francophones, ben j'aurais réussi mon passage sur Terre.
1: Donc peut-être un jour un bureau d'Urbania à Abidjan, à Dakar ou ailleurs?
0: Dans nos documents stratégiques sur Urbania, je t'avoue que ce genre de phrase existe.
1: Philippe Lamarre, il y a donc cette loi aussi dont on se doit de parler ici parce que tous les auditeurs du monde francophone ne réalisent pas toujours son impact, la loi C-18, qui fait que les contenus de médias d'information ne s'affichent plus sur les plateformes de Meta suite à un bras de fer entre le gouvernement canadien et Meta, justement. Et donc, plutôt que de payer les médias canadiens, eh bien, Mark Zuckerberg a décidé de supprimer ces médias-là, de ces plateformes. Ce qui fait que lorsque l'on est... Alors, tu es en train justement de prendre ton téléphone et nous montrer que ça ne concerne pas que les médias canadiens, mais tous les médias d'information.
0: Exactement. Donc, on est sur le compte Instagram du Monde qui indique que ce contenu n'est pas visible au Canada. En réponse à la législation du gouvernement canadien, les contenus d'actualité ne peuvent pas être affichés au Canada.
1: Ce qui fait qu'en gros, sur ces plateformes de type Facebook et Instagram, notamment lorsque l'on est un utilisateur québécois ou canadien au sens large et que l'on souhaite consulter de l'information, on ne la trouve plus sur les plateformes.
0: Exactement, et ça va faire bientôt 3 ans que c'est le cas. C'est une loi du gouvernement canadien qui est un peu l'équivalent des droits voisins en France, qui exigeait des plateformes, principalement, ça commençait avec Google et Meta, donc l'idée de verser des fonds à un fonds pour le journalisme de qualité. Donc, Google a joué le jeu. Ils ont créé un fonds de 100 millions pour le journalisme en place depuis 2 ans, où ils redistribuent des sous à tous les médias qui se qualifient selon les règles. Et puis Meta, eux, leur manière de se conformer à la loi, ça a été complètement l'inverse. Donc, ils ont dit, bah, nous, on s'en fout du contenu de qualité de journalistique. On va simplement le retirer, l'empêcher de circuler dans nos plateformes. Donc, maintenant, sur Facebook, les quidams peuvent publier n'importe quoi, mais les médias ne peuvent pas publier leur contenu. Donc, il y a vraiment une absurdité fondamentale. C'est une loi qui a été mal amenée, donc qui s'inspirait d'une législation en Australie, qui avait été menacée. En fait, c'était une menace que l'Australie avait faite aux grandes plateformes. Et puis finalement, elle s'est entendue avec les gouvernements avant que la loi soit passée. Tandis qu'au Canada, on a fait l'inverse. On a commencé par passer la loi et ensuite, on a dit on va négocier avec les plateformes. Et Mark Zuckerberg, ne voulant pas créer un précédent avec le Canada, a simplement décidé de bloquer, tandis qu'en Australie, c'est entendu. Donc, on est vraiment pris dans une situation où c'est, en bon français, on dit « damned if you do, damned if you don't ». Il y a un côté de moi qui me dit « ben, tant pis, moi, j'ai plus jamais, je veux traiter avec des plateformes comme ça ». Mais d'un autre côté, nos audiences s'y trouvent. Donc, c'est vraiment... Surtout quand il y a des moments, par exemple, où il y a des élections, où il y a des grands moments de société, et là, tu t'aperçois que le contenu de qualité ne circule pas sur toutes les plateformes-là et que plein de gens de la population qui ne s'en aperçoivent pas. Parfois, on parle aux gens, il y a des Canadiens, des Québécois qui ne savent pas que la loi C-18 a été passée. Donc, ça fait 3 ans qu'ils ne voient pas de contenu de qualité circuler dans leurs algorithmes et ils ne s'en sont pas aperçus. C'est plus déprimant. Il y a quand même un questionnement à savoir sur l'éducation aux médias, d'en faire quelque chose qu'on enseigne à l'école. C'est quelque chose qu'en Europe, vous avez beaucoup, l'éducation aux médias et à l'image. Ici, en Amérique du Nord, c'est pas encore le cas. Ça fait partie d'ailleurs des recommandations dans notre rapport, justement, de lier la consommation média à l'école. Parce que c'est le dernier endroit où on peut encore, entre guillemets, contrôler la consommation médiatique des jeunes à travers l'école et l'éducation.
1: Philippe Lamarre, quelles sont les leçons que tu as retirées, les leçons d'un entrepreneur des médias comme toi, à celles et ceux qui nous écoutent et qui auraient envie de suivre ta trace?
0: 2 choses. Premièrement, savoir s'entourer. Moi, mon associé Raphaël, ça fait bientôt 20 ans qu'on travaille ensemble. Elle a des compétences que j'aurai jamais, puis moi j'ai des compétences qu'elle aura jamais, mais en même temps, en fusion, en travaillant ensemble, on est beaucoup plus fort, puis on a su s'entourer de plein d'autres gens de talent. Donc, de s'entourer de gens meilleurs que nous, ça je pense que c'est un peu un cliché, mais c'est vraiment la chose la plus importante. Et la deuxième, qui fait vraiment la différence, en fait, c'est la persévérance. C'est que il y a tellement de moments quand on est entrepreneur où on a envie d'abandonner, où 95% des gens arrêteraient parce que on sait pas pourquoi on fait les choses, on semble pas trouver de solutions. Et c'est dans ces moments-là qu'il faut persévérer. Ça a l'air un peu banal, mais c'est vraiment ce qui fait la différence, c'est de continuer à se lever le matin, se retrousser les manches, puis allez, on recommence.
2: Cet entretien avec Philippe Lamarre a été enregistré à Montréal le 15 juin 2026 dans les locaux du média qu'il a cofondé, Urbania. 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Mathieu De Gueldre a réalisé cette émission, merci à lui. Écrivez-moi à atelier@rfi.fr pour me faire vos retours, je vous répondrai. Je vous donne rendez-vous dans une semaine pour un nouveau numéro original de l'Atelier des médias.
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5: Bonjour à toutes et à tous. Direction la Martinique aujourd'hui, avec l'interprète et romancière Victor Laszlo. Européenne de formation mais profondément caribéenne, l'artiste revient sur ses racines, ses débuts comme chanteuse et son lien vital à l'écriture comme en témoignent ses romans. Rencontre sur place, face à la mer. Bonjour Victor Laszlo.
6: Bonjour Catherine Fruchon.
5: Nous sommes ici donc avec vous en Martinique, dans le sud de l'île, exactement sur la commune joliment nommée Le Diamant. Quel est votre lien familial, sentimental, viscéral peut-être avec la Martinique ?
6: Il est tous les trois à la fois, en somme. Mon père est martiniquais. Et la première fois que j'ai mis les pieds en Martinique, j'avais 9 ans. Et arrivé en Martinique, à la sortie de l'avion, j'ai été happée par cette chaleur humide. L'odeur à l'époque, l'aéroport était entouré de champs de canne. Et l'odeur du sucre qui vous pénètre par les pores m'a fait me sentir chez moi. Je me suis dit, ah, je suis arrivée chez moi. Alors, c'était un sentiment très diffus puisque j'étais petite, mais j'ai été instantanément en symbiose totale avec le pays. Et d'année en année, nous revenions, nous allions chez ma grand-mère à Fort-de-France ou dans le nord atlantique, Sainte-Marie, que j'aime profondément, qui est une côte un peu sauvage, qui est plus âpre que le sud. Mais nous venions tous les dimanches au Diamant. Il s'est passé quelque chose ici. Pour moi, toute la poétique de la Martinique, elle est là.
5: Donc papa de Martinique, maman de l'île de Grenade. Et vous, vous naissez où, Sonia? Et je me permets de vous appeler Sonia, puisque à l'époque, et c'est toujours le cas, c'est votre vrai prénom.
6: Oui, je suis née en Bretagne. Le hasard a fait que je suis née en Bretagne, parce que ma mère a retrouvé son mari, qui était à l'époque aspirant dans l'aéronaval. Il voulait faire des études d'ingénieur en électronique. Puis voilà, ils ont consommé et je suis née 9 mois plus tard. À Lorient, exactement, et nous habitions, la base était à Lambiwe.
5: Et néanmoins, vous avez grandi et fait toute votre formation d'enfant, d'adolescente, en Belgique. Et c'est aussi là qu'a commencé votre carrière artistique, on en reparlera. Mais de fait, est-ce que vous vous considérez comme belge, comme française, comme martiniquaise? Question difficile peut-être.
6: Je ne me suis jamais considérée comme belge parce que c'est vrai que nos parents nous ont... Surtout mon père, il avait un problème avec l'accent belge. Donc il a tout fait pour que nous n'ayons jamais l'accent belge, même quand nous vivions en Belgique. Donc on était un peu déportés. On était des immigrés hein, en Belgique. À l'époque, on vivait dans un village dans le nord de la Belgique, à la frontière hollandaise. C'était la première fois que les habitants voyaient des gens de couleur. Donc nous étions des espèces de phénomènes comme ça qui avons dû nous fondre dans le paysage et nous faire accepter, tant à l'école que dans la société dans laquelle nous vivions. Donc pas belge. À l'école européenne, j'ai été vraiment nourrie, biberonnée au sentiment européen, à cette nécessité de s'unir. Et c'était les débuts, c'était le démarrage, hein, c'était l'Europe des Six à l'époque. Et donc européenne pendant toute mon enfance. Et puis la première fois, donc j'arrive en Martinique, profondément martiniquaise. Et puis dans la même année, je suis allée à Grenade. C'est exactement la même chose. Donc j'ai compris que j'étais caribéenne. Et ça, je crois que c'est ce que je suis. Profondément. Alors j'ai laissé de côté la France. Pourtant la France c'est le pays où je vis depuis que j'ai 28 ans, puisque j'ai accouché de mon fils en Belgique et je suis arrivée à Paris plus tard. Et j'y vis depuis toujours à Paris. Mais oui, je me sens française bien sûr, mais c'est comme si la France était une sorte de super couverture et que l'intime profond était caribéen.
5: À quel moment est-ce que vous prenez conscience que vos ancêtres ont été sous la domination blanche et ont pu être des esclaves ?
6: Finalement, très tard. Et ça fait partie également de ce qui construit mon récit personnel et ce que j'en ai fait dans la littérature. Parce que mes parents, c'est cette génération, vous savez, comme les survivants de la Shoah, qui ne disent pas, qui en conçoivent une sorte de honte. Alors c'est pas une mémoire victimaire, c'est pas tellement ça, c'est vraiment la honte d'avoir des ancêtres qui ont été esclaves, peut-être un questionnement sur le pourquoi de la non-réaction alors qu'ils étaient si nombreux. Et tout ça, donc, nos parents ne nous ont pas éduqués avec cette connaissance-là. Et moi, j'ai eu très tôt besoin de comprendre ce qui se passait. Je crois que j'étais une enfant très torturée, avec des questionnements incessants auxquels je ne trouvais pas de réponse. Je pense que c'est pour ça que j'ai lu très tôt aussi. Et puis, en grandissant, j'ai rencontré des gens qui sont devenus mes amis, qui étaient tous juifs, comme par hasard. Des juifs de l'Est. Et là, je me suis dit, ah ben c'est ça que j'ai vécu, c'est ça que je ne comprends pas, c'est ça qui m'est arrivé à moi aussi.
5: Ça veut dire que vous déplaciez vos souvenirs sur une autre tragédie ?
6: Oui, tout à fait. En psychanalyse, c'est un transfert. Voilà, j'ai fait un transfert avec la Shoah, et donc ça m'a habité très très longtemps. Donc c'est là, très très jeune, qu'est née l'idée que ces deux tragédies étaient indissociables l'une de l'autre. J'ai mis du temps à l'écrire, mais voilà, ça m'a habité très très longtemps.
5: Donc la question aussi de la couleur de peau, de la femme noire, c'est quelque chose dont vous avez pu prendre conscience assez vite.
6: Progressivement, je dirais, très progressivement, parce qu'il y a tout, il y a l'esclavage. On est d'abord attiré par la part de soi qui a souffert, la part transgénérationnelle qui a souffert, donc on est noir. Et puis tout à coup, on se rend compte que l'autre qui vous regarde et qui vous définit, qui vous assigne, vous dit, bah non, t'es pas noir, t'es café au lait, t'es machin, t'es ci, t'es ça. Et là, on se rend compte que nos ancêtres, mes ancêtres en tout cas, ils sont arrivés à la fois dans la cale et sur le pont. Et qu'on est en partie habité dans nos gènes par les tortionnaires, quoi, ceux qui ont provoqué la tragédie de la traite négrière. Donc c'est assez schizophrénique comme état de fait. Il y a ça. Et puis, dans mon corps de femme aussi, très rapidement, j'ai compris à quel point la femme noire était sexualisée, était hypersexualisée, était considérée avant tout comme un corps. Et ça, je l'ai vécu dans ma chair, qu'elle soit noire foncée ou noire claire, quoi. Là, ça a remis les pendules à l'heure très très rapidement.
5: Sachant qu'ici, au Diamant, nous sommes à quelques encablures aussi du mémorial Cap 110. Racontez-nous ce lieu très très important.
6: Alors, la sculpture Cap 110 a été faite par un sculpteur qui s'appelle Laurent Valère, qui habite d'ailleurs sur la plage du Diamant, et elle représente les esclaves qui se sont noyés lorsque leur bateau a échoué à cet endroit précis. Voilà, c'est un mémorial sur la tragédie de ce bateau dont j'ignore le nom, qui a échoué en ce lieu.
5: On va continuer cette conversation avec vous, Victor Laszlo, le temps d'une pause musicale. D'autant plus que effectivement, votre carrière d'artiste, vous l'avez commencé par la chanson avant d'en arriver à l'écriture, qui est aussi le sujet important de cette rencontre. Une envie particulière de partager avec les auditeurs et les auditrices de RFI.
6: Généralement, je ne choisis pas mes chansons, mais c'est vrai que le dernier album, j'ai écrit des textes qui avaient vraiment un rapport avec mon île. Donc il y a sur l'album Sud, il y a une chanson qui s'intitule Mon île. Et sur cet album, il y a également la chanson Ébène que j'aimerais partager avec le public.
5: On l'écoute.
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0: Vous êtes bien à l'écoute de RFI et de Littérature sans frontières, avec une émission spéciale aujourd'hui en Martinique avec l'écrivaine et interprète Victor Laszlo. Dans la première partie de cet entretien, on a parlé de votre ancrage entre l'Europe et les Caraïbes. Parlons de vous maintenant comme artiste, une carrière qui a commencé d'abord par la musique. Il faut dire que vous avez appris le violon quand vous étiez enfant, et puis surtout vous avez baigné dans un environnement de jazz, de crooner, qu'écoutaient votre père, vos parents. Et en même temps, on a l'impression, quand on lit votre dernier livre, où vous racontez un peu vos années de formation, que vous êtes presque devenue chanteuse un peu par hasard.
1: Totalement par hasard. J'avais décidé de pratiquer tous les arts, mais je n'avais jamais pensé devenir chanteuse. Je voulais être violoniste, je voulais être peintre, je voulais être danseuse, je voulais être écrivaine. C'était la certitude depuis l'enfance. Mais chanteuse, mais jamais. Il s'est trouvé que je suis devenue celle qui chante dans les soirées, entre copains. Il y a toujours quelqu'un qui empoigne une guitare, qui se met à jouer, et quelqu'un qui chante. Et moi, j'étais celle qui chante. Donc, de fil en aiguille, j'ai rencontré un producteur qui m'a dit, il paraît que vous chantez très bien. Je lui ai dit, bon. Et un jour, il m'a invité en studio. Et voilà, ça a démarré comme ça. Et je me suis laissée faire, sans jamais aimer ma voix. Je n'ai jamais aimé ma voix.
0: Et pourquoi?
1: Je ne sais pas. Parce que je rêvais d'avoir une voix de... J'aurais aimé avoir la voix de Marianne Faithfull, moi. Non, j'aime les voix cassées, j'aime les voix rauques, j'aime les voix profondes et tout ça. Et j'ai toujours trouvé que j'avais une voix banale, quoi. Pardon.
0: Vous êtes sans doute la seule, parce qu'à partir du moment où vous commencez d'enregistrer, là, c'est au milieu des années 80, là, c'est le déferlement. Vous avez un succès dans le monde entier, à commencer par ce tube, le Canoë Rose, qui vraiment est un hit et encore aujourd'hui un classique. Qu'est-ce que vous ressentez avec ce titre qui à la fois vous a révélé et peut-être qui vous a échappé?
1: Ça m'a complètement échappé, effectivement. Je me suis laissée porter par ce succès. Il y en a eu un deuxième. J'ai voyagé dans le monde entier, des années où je passais moins de 50 jours par an chez moi. Et ça a été comme ça pendant des années, mais je n'ai jamais pris ça très au sérieux. J'ai fait pratiquer ce métier sérieusement, parce que je le dois au public qui vient. Et puis parce que je m'amuse énormément sur scène. Ça j'adore la scène. Mais je n'ai jamais pris le métier au sérieux. Je me suis jamais... je pense que je n'ai jamais changé, quoi. J'ai jamais pris la grosse tête.
0: Ce qui est intéressant dans ce que vous dites, c'est qu'en même temps, cette distance que vous mettez un peu entre vous et cette carrière de chanteuse, c'est que vous avez en effet changé de nom. De Sonia, vous êtes devenue Victor Laszlo, qui, comme on le sait, est en référence au film Casablanca avec Ingrid Bergman et Humphrey Bogart. Mais pourquoi un prénom masculin?
1: Alors ça, j'ai mis quelques années de divan pour comprendre que la vérité est simplement que le modèle maternel que j'avais ne me convenait pas, et c'était mon modèle de femme. Donc j'ai cru à un moment peut-être qu'il fallait endosser la masculinité pour réussir dans la vie, pour avoir un peu d'autorité sur sa propre vie, pour échapper à l'assignation qui dans les années 60 touchait la femme. Non, moi j'ai très très très tôt compris que ce modèle-là correspondait à un boulet qu'on m'aurait mis au pied et qui m'aurait empêché de vivre. J'ai très tôt eu conscience que le monde était vaste et que j'avais besoin de le connaître et de dire des choses et de faire entendre, de créer, d'exploser, quoi. J'étais vraiment quelqu'un qui avait besoin d'exploser d'une manière ou d'une autre. Ça aurait pu très mal tourner, hein. Très, très mal tourner. Et c'est vrai qu'au moment, quand j'ai commencé à publier, la question s'est posée de savoir, est-ce qu'on revient à votre nom de naissance, ou est-ce qu'on garde Victor Laszlo? Alors il y a ceux qui disaient, mais il faut profiter de la notoriété, etc. Ce qui est complètement, ça ne marche pas, hein, parce qu'en France, les chapelles sont bien limitées. Vous êtes chanteuse, vous restez chanteuse, vous êtes écrivaine, vous restez écrivain. Surtout entre la musique légère, entre guillemets, et la littérature. Alors là, bah non, c'est une chanteuse qui écrit. Mais on était quand même, quand j'ai commencé a publié, on était en 2010, donc ça ne servait à rien de se cacher derrière un nouveau pseudo, derrière un nouveau... D'autant plus que le premier livre que j'ai envoyé à un éditeur, il a été accepté sans que l'éditeur sache qui j'étais. Il pensait que j'étais un homme. La femme qui pleure a été publiée chez Albin Michel sans que l'éditeur sache que j'étais une femme.
0: C'est-à-dire qu'il a vu Victor Laszlo, mais il n'avait pas fait le lien avec votre carrière de chanteuse?
1: Pas du tout. L'éditeur qui m'a lu ne me connaissait même pas. Donc au moins, j'ai eu la certitude dès le début qu'il ne s'agissait pas d'une publication de complaisance.
0: Peut-être préciser que vous étiez déjà une grande lectrice, que vous lisiez beaucoup de choses, et que par exemple aussi la lecture de James Baldwin a été importante pour vous.
1: La lecture de James Baldwin, de Toni Morrison, de Alice Walker, enfin toute la littérature nord-américaine m'a profondément ancrée dans la certitude qu'il y avait quand même quelque chose à creuser là, et l'importance de se réapproprier ses origines, son histoire et son corps. Parce que d'abord, j'avais besoin d'être, encore une fois, on va parler de légitimité, parce que j'avais besoin de me sentir légitime. Puisque l'autre vous montre tel que vous n'êtes pas réellement, finalement, ce sont les Noirs américains qui m'ont légitimé. Que ce soit James Baldwin ou James Ingram aussi, qui m'a dit, mais il n'y a pas de question, tu es noir. Tout simplement parce que le one drop, vous connaissez l'histoire aux États-Unis,
0: la goutte de sang.
1: La goutte de sang qui fait que, voilà.
0: Tout le monde est noir.
1: Que tous ceux qui... Oui, a priori, tout le monde est noir. Oui, carrément, ouais. Mais donc, j'ai eu la chance de... J'ai un ami chanteur extraordinaire qui s'appelle David Lynx, qui m'a demandé de participer à un projet sur les poèmes de James Baldwin avec sa voix. Il était à la fin de sa vie. Mais j'ai eu la chance de le rencontrer. Et dans son regard, dans ce qu'il a dit, dans cette voix, cette élégance qu'il a d'expression et son propos, qui est toujours d'actualité aujourd'hui, j'ai pris toute la légitimité dont j'avais besoin pour assumer et restituer ma négritude.
0: Mais c'est vrai que le premier livre arrive en 2010, donc vous prenez votre temps. La femme qui pleure, donc un livre qui parle précisément d'une femme qui est enfermée dans un asile psychiatrique. Quel a été le déclic? À quel moment vous vous êtes dit, c'est bon, j'écris et j'envoie mon livre à un éditeur?
1: Alors j'écrivais des petits billets d'humeur ou des petites nouvelles très courtes. Et je ne sais pas, un jour j'ai eu l'impression que j'allais mourir. Si je ne faisais pas lire, oui, c'était physique. C'était devenu une question de vie ou de mort. Et une connaissance m'a donné le numéro de téléphone d'Emmanuel Carcassonne à l'époque, qui était chez Grasset. Et je l'ai appelé et je lui ai dit littéralement ça. J'ai dit, c'est une question de vie ou de mort. Et je pense qu'il n'a pas voulu que je me suicide, donc il m'a reçu. Mais il a lu mes textes et il m'a dit, ah ouais, il y a une écriture, il y a une plume. Il m'a dit, effectivement. Alors il m'a donné un devoir. Et m'a demandé d'écrire les 50 premières pages d'un roman pour, 4 mois plus tard. Et je pense que 2 mois après, je lui ai apporté 100 pages. J'avais vraiment cette chose-là qui avait besoin de sortir. Il l'a donné en comité de lecture et m'a dit, on vous publiera. Si vous le terminez, on le publie. C'est très bien. Et moi, je suis rentrée chez moi avec mes 100 pages. J'ai mis ça dans un placard. Et j'ai plus jamais appelé. Enfin, il m'a rappelé une ou deux fois, il n'était pas content. À l'époque, j'avais besoin, encore une fois, d'une légitimité, d'être légitimée dans ma capacité à écrire, à être quelqu'un qui n'écrivait pas que pour elle-même, qui pouvait devenir écrivaine. Parce que c'était, comme vous le savez, un rêve de petite fille. Mais je n'étais pas prête.
0: Et ce dernier livre, Mon cœur bruyant, qui pourrait aussi s'appeler Mon cœur brûlant, tellement on voit à quel point vous êtes une femme aussi en feu. C'est le 7e que vous publiez. Dans ce livre, vous vous dévoilez comme femme, comme autrice. Mais ce qu'on peut dire, c'est que parallèlement à cette veine plus intimiste, il y a cette grande veine aussi historique. Puisque il y a ces textes, d'abord une trilogie, Les passagers du siècle en 2018, Trafiquant de colère en 2020, et ce qui est pour toi, La rivière ne l'emporte pas en 2024. Ça, ce sont des grands romans qui s'inscrivent dans l'histoire de l'esclavage, des guerres. des femmes, des droits des hommes et des femmes, évidemment. Quel est ce projet que vous menez aussi avec ces textes? C'est un travail sur la mémoire, Victor Laszlo?
1: Mais c'est ce projet qui est né quand j'étais toute jeune, finalement, et qui a mis des années à mûrir. C'est vraiment comme des gestations lentes, qui, quand elles sont prêtes à sortir, il y a une forme d'accouchement qui se produit. Évidemment, pour les trafiquants de colère, passagers du siècle, et le troisième, qui est un peu détaché, puisqu'il ne s'agit pas des mêmes personnages, mais c'est la même thématique, il y a énormément de recherches documentaires. Parce que voilà, on ne s'attaque pas à des sujets comme ni la Shoah, ni les persécutions des Juifs de l'Est au XIXe siècle, ni la traite négrière et tout ça, ni la Révolution française, sans connaissance. Et je ne suis pas historienne, donc j'ai beaucoup appris en écrivant ces livres. Et il y a aussi un phénomène assez formidable, finalement, quand on travaille ces sujets qui nous touchent dans notre chair, pour toutes les raisons qu'on a évoquées avant, c'est qu'on répare. C'est une écriture qui me répare au fil du temps. Et c'est très égoïste, mais c'est vraiment, j'ai l'impression que tout mon travail littéraire constitue une réparation progressive de ma personne. Si ça peut réparer d'autres personnes, j'en suis heureuse, mais c'est avant tout, c'est pas volontaire, hein, c'est simplement ce que ça produit chez moi. Et mon cœur bruyant est également procède de la même destination, on va dire.
0: Donc une écriture qui répare, dans le sens, j'imagine, qui éclaire aussi les ténèbres en vous, ou en tout cas qui met peut-être un peu de baume sur certaines cicatrices dont on ne sait pas d'où elles viennent. Mais c'est quand même aussi une écriture de transmission. C'est raconter ce qui n'a pas été dit forcément par les générations précédentes.
1: Oui, parce qu'encore une fois, ça remplit d'abord mes vides. Mais vous avez raison, parce que le fait est que ce sont des livres, les trois que vous avez cités, ce sont des livres qui sont dans les CDI des écoles en Martinique. Et ça, c'est une victoire, parce que les enseignants qui les ont lus ont compris qu'il y avait dans ces ouvrages des éléments qui pouvaient participer de la construction mémorielle des élèves aujourd'hui. Et ça, j'en suis vraiment très fière.
0: Et puis le lien aussi avec les origines. Par exemple, vous racontez dans Mon cœur bruyant, Victor Laszlo, quelques voyages que vous avez faits sur le continent africain, que ce soit au Congo, Kinshasa, en Éthiopie, au Sénégal. Ça, c'est des voyages qui vous ont appris quelque chose aussi sur vous?
1: Chacun à sa manière, effectivement. Le premier a été Congo-Kinshasa, là où j'ai failli me marier.
0: C'est-à-dire
1: J'étais partie rejoindre un homme, hein, tout simplement.
0: Un Congolais
1: qui habitait Lubumbashi. Et je sais pas, j'étais pas très consciente, encore une fois, dans cette démarche un peu floue de recherche d'identité profonde. Et ce continent m'attirait, cet homme m'attirait, mais je me suis rendu compte que c'était vraiment tout un continent qu'il fallait absolument que je foule. Et ça a été la première expérience africaine. Donc le mariage ne s'est pas fait. Et puis ensuite, je suis retournée plus tard, j'étais déjà chanteuse, pour Médecins Sans Frontières en Éthiopie. Et là, c'est Afrique de l'Est, c'est encore une autre Afrique, d'autres tragédies qui durent depuis des années et qui est sans fin. Et là, j'ai pris la mesure de ce que l'Afrique avait été vidée de ses forces vives pendant des années, exsangue, et que la reconstruction de ce continent était sans fin, sans fin. Parce que toutes les frontières, toutes les guerres qui ont été menées sont dues à la géopolitique qui a été, d'une certaine manière, dessinée par les Européens et par les colonisations. Donc voilà, j'ai pris conscience de ça en allant en Éthiopie. Puis le troisième voyage, alors ça, extraordinaire, au Sénégal, avec la visite à l'île de Gorée, où là j'ai carrément entendu mes ancêtres dans mon corps. Je crois que j'ai jamais autant pleuré. Et quand j'en parle encore aujourd'hui, je suis couverte de chair de poule, parce que j'ai vu, simplement. J'ai vu le bateau partir, j'ai vu le sang dans la mer, les esclaves enchaînés par 5 ou 6 qui tombent à l'eau, qui sont bouffés par les requins, parce que c'était ça. Les bateaux au loin, qui n'accostaient pas, mais qui envoyaient des barques chercher les esclaves. Les esclaves en attente de ce transfert dans des geôles minuscules où la mort courait. J'ai vu tout ça. Et je n'ai pas très bien compris ce qui se passait en moi au début, mais j'ai laissé venir. Et puis voilà, je me suis dit, ça fait partie de mon chemin.
0: Vous écrivez où, Victor Laszlo ?
1: Le plus loin possible.
0: C'est-à-dire ?
1: J'ai besoin de m'isoler parce que je suis tellement prise par la vie, par toutes les autres occupations que j'ai, qu'il faut vraiment que je mette de la distance physique entre moi et le reste du monde. Donc le dernier, je l'ai écrit à Sainte-Luce. Et comme il n'y a pas de réseau, je pouvais couper mon téléphone. Il faut vraiment que je coupe mon téléphone pour écrire. Donc j'écris n'importe où, mais de préférence loin de chez moi.
0: Vos nombreuses activités, en effet. Par exemple, vous avez fondé il y a quelques années, en 2022, ce festival ici en Martinique, le festival En Pays Rêvé, qui réunit chaque année une quinzaine d'écrivains qui viennent du monde entier, bien entendu de Martinique, mais des Antilles, des Caraïbes et des autres continents, qui vont à la rencontre du grand public, qui se déplacent dans toute l'île. Qu'est-ce que ça vous procure, vous, comme émotion, ce festival ?
1: C'est comme si j'avais trouvé enfin une manière de rendre à ce pays ce qu'il m'a donné. Je me suis rendu compte assez tard, peut-être, que finalement, ce que j'étais, c'était le fruit de ça, de ce creuset caribéen. Et la Martinique, et ma grand-mère, cette femme exceptionnelle, cette femme cathédrale que j'admire au-delà de sa mort et pour le reste de ma vie.
0: Pourquoi ?
1: Parce que c'était une femme d'un courage inouï, et elle représente vraiment... Alors on parle, vous avez sûrement entendu parler de la femme potomitan en Martinique, qui est un concept que les jeunes aujourd'hui refusent d'endosser, et ils ont raison, c'est très difficile de porter l'édifice entier de la famille, de la société, elle refuse aujourd'hui, et c'est logique. Mais ma grand-mère, nos mères ont été ces femmes-là. Et je pense que si les féministes caribéennes aujourd'hui peuvent se tenir debout et dire non, moi je ne suis pas une femme potomitan, c'est grâce à ces femmes-là. Et donc qu'est-ce que ça m'apporte? Aussi le sentiment que la boucle est bouclée d'une certaine manière, que toute cette vie que j'ai eue, cette trajectoire a un sens, et le sens, bah, il est là dans ce qu'on fait ensemble ici.
0: On va se quitter sur cette belle phrase, ensemble ici. Merci beaucoup Victor Laszlo. Qu'est-ce qu'on peut vous souhaiter?
1: Que ça continue le plus longtemps possible. J'ai envie de vivre vieille et de travailler très très très très longtemps. Et de mourir ici devant ce rocher.
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3: Tanita Fallet.
5: Au Sénégal, vague de manifestations après un nouveau féminicide. Les Sénégalaises sont descendues dans les rues pour demander des actions concrètes contre les violences faites aux femmes. En Hongrie, 3 mois après sa victoire, le nouveau Premier ministre, Péter Madjar, espère destituer le président pour rompre avec l'ère de son prédécesseur, Viktor Orban. Alors que les demi-finales du Mondial de football approchent, l'équipe de France est de nouveau la cible d'attaques racistes. L'ancien Premier ministre espagnol, Mariano Rajoy, s'en est pris à elle. Ce n'était pas gagné. Après une saison compliquée en Grand Chelem, le numéro 1, Yannick Sinner, conserve son titre à Wimbledon en tennis. Au Sénégal, entre le 9 et le 10 juillet, une jeune femme et un enfant de 2 ans ont été tués, s'ajoutant à 7 autres meurtres de femmes depuis le début de l'année 2026. Face à ces violences, des femmes et jeunes filles ont manifesté ce dimanche après-midi à Dakar pour alerter sur les cas de féminicide, des morts de trop et un silence complice de l'État, selon les associations féministes qui demandent au gouvernement d'agir. Reportage à Dakar de Birahim Touré.
6: Pas plus de 20 femmes, mais une manifestation qui n'est pas passée inaperçue. Des féministes se sont bruyamment exprimées ce dimanche après-midi pour dire stop au féminicide. Au slogan « Le silence, ça suffit » ou encore « La mort ne vous appartient pas », Aminata Libembeng et ses camarades interpellent l'État du Sénégal.
7: Même le président de la République, lors de son discours du 31 décembre, a formellement dit qu'il allait prendre les mesures pour endiguer en fait les féminicides. Mais jusqu'à présent, on attend toujours. On voudrait savoir combien de femmes, combien de filles devront mourir encore pour que l'État du Sénégal prenne ses responsabilités.
6: La militante féministe porte-parole des manifestantes dénonce le mutisme des autorités sur un fléau banalisé et traité comme un simple fait divers dans la presse. Aminata Libembeng.
7: On ne peut pas avoir un bébé de 2 ans qui a été violé puis tué par 3 hommes et qu'on n'ait même pas un communiqué du ministère de la Famille et des Solidarités. C'est un scandale. Il faut qu'à chaque fois qu'une femme, qu'une fille soit tuée, qu'on puisse avoir des actes qui sont forts, qui sont posés par le gouvernement. Et on rappelle que c'est son devoir de protéger les femmes et les filles de ce pays. Il faut que le féminicide soit reconnu dans notre code pénal parce qu'on ne peut plus attendre. La vie des femmes ne peut plus attendre.
6: Au bout de quelques minutes, la manifestation s'est disloquée avec comme mot d'ordre des féministes une manifestation à chaque meurtre d'une femme jusqu'à ce que l'État réagisse enfin. Birahim Touré, Dakar, RFI.
5: Les hostilités sont bel et bien reparties entre l'Iran et les États-Unis. Cette nuit encore, Washington a attaqué l'Iran. Hier, l'armée américaine avait déjà mené 140 frappes sur le pays. Des attaques en réponse aux tirs iraniens sur 2 navires dans le détroit d'Ormuz et à la fermeture de ce dernier. Après avoir également mené des frappes ciblées sur des infrastructures américaines dans plusieurs pays du Golfe dimanche, l'Iran a accusé dans un communiqué les États-Unis d'avoir violé les termes de l'accord conclu en juin. En Syrie, le Parlement de transition a tenu sa première séance ce dimanche. Un nouveau chapitre historique a salué le président Ahmad al-Sharré devant les parlementaires. Cet organe devra, d'ici 2030, former une commission pour élaborer la future constitution, fixer le budget ou encore voter les lois. Parmi les députés, 2/3 sont désignés par des comités contrôlés indirectement par la présidence et 70 parlementaires sont nommés par le président lui-même. C'est une procédure contestée en Hongrie, portée par le Premier ministre. Aujourd'hui, le Parlement hongrois devrait voter le 17e amendement à la Constitution. Il s'agit en réalité d'un paquet d'amendements, dont un qui destitue le président de la République de manière expéditive. Le texte dit simplement « Le mandat du président prend fin dès que ce texte sera entré en vigueur ». Peter Madiar se justifie. Cette fin anticipée du mandat présidentiel répond à une grave perte de confiance de la société envers le président, qu'il a qualifié de marionnette de Viktor Orban, son prédécesseur. Face aux critiques du Fidesz, le parti d'Orban, qui boycottera le vote des juristes et des défenseurs de l'état de droit, Peter Maïdar lance une nouvelle offensive contre le chef de l'État, Florence Labruyère.
8: Pour parer aux critiques, Peter Madiar a intensifié sa campagne contre Tomasz Sulyok, le président de la République. Le Premier ministre a accusé le président d'avoir détourné de l'argent public lors d'un voyage aux États-Unis en janvier dernier. Le chef de l'État a fait du tourisme et rencontré des expatriés hongrois, mais aucun officiel américain. Et le voyage a coûté 500 000 euros aux contribuables. Bien que le président hongrois ait un rôle avant tout protocolaire, c'est un fidèle de Viktor Orban. Or, Peter Madiar a promis aux Hongrois de balayer l'ancienne élite au pouvoir afin d'assurer un changement de régime. Une majorité de Hongrois souhaite voir Viktor Orban jugé par les tribunaux pour abus de pouvoir et corruption. Mais cela prendra du temps. Alors, pour satisfaire l'opinion publique, Peter Madiar a besoin d'actes symboliques immédiats, comme le départ du président. D'où cette dernière offensive pour le dénigrer. Le Premier ministre veut aussi éviter une crise constitutionnelle dans le cas où le président s'accrocherait à son fauteuil malgré le vote des députés. Florence Labruyère, Budapest, RFI.
5: C'est inédit en Corée du Sud. Le pays a émis pour la première fois une alerte maximale pour chaleurs extrêmes ce dimanche. Ce nouveau palier a été créé il y a quelques mois pour justement faire face aux épisodes de canicule de plus en plus fréquent à cause du changement climatique. Le sud-est du pays est notamment confronté en ce moment à un épisode de forte chaleur. La canicule qui touche un tiers de la France en ce moment. 37 départements sont concernés, soit 26 millions de Français. Un niveau d'alerte maximal qui favorise les incendies. 400 pompiers sont actuellement mobilisés pour tenter de fixer un feu de la forêt de Fontainebleau en Seine-et-Marne à l'est de la capitale. Cet incendie qui s'est déclaré dimanche est d'une ampleur exceptionnelle selon les autorités. Il a déjà parcouru 800 hectares en quelques heures. Le ministre français de l'Intérieur se rendra sur place ce lundi. Laurent Nunez qui a annoncé plus tôt le départ de 250 feux samedi. Les propos racistes de l'ex-premier ministre espagnol conservateur Mariano Rajoy font grand bruit alors que les demi-finales du mondial du football approchent. L'équipe de France est arrivée à Dallas cette nuit et cette fois, elle est de nouveau la cible de propos racistes donc. Et cette fois donc, c'est le premier ministre espagnol qui s'en est pris aux joueurs, l'ancien premier ministre espagnol. Le conservateur Mariano Rajoy regrette que l'équipe de France ne compte pas de Français dans ses rangs. Diane Cambon.
9: Pour quelqu'un qui assure ne pas connaître grand-chose au foot, son analyse sur l'équipe de France n'est pas passée inaperçue. L'ex-président du gouvernement espagnol, Mariano Rajoy, a reconnu que l'équipe des Bleus dispose d'un effectif de très haut niveau, avant d'ajouter cette courte réflexion, je cite « Cela dit, elle ne compte aucun joueur français ». Après le tollé provoqué par ses propos en France, le chef du gouvernement espagnol, Pedro Sanchez, s'est fendu d'un message sur le réseau X. Je cite « Il y en a qui mesurent encore l'appartenance par le nom de famille, le lieu de naissance ou la couleur de la peau. D'autres la mesurent par l'attachement à un pays et la volonté d'y contribuer. » Alors que le Parti populaire auquel appartient Mariano Rajoy n'a fait aucun commentaire sur la polémique, le leader socialiste reproche à l'ancien chef de l'exécutif de déshonorer l'Espagne avec, je cite, « des déclarations xénophobes ». Pedro Sanchez a fait également référence à la rencontre sportive de mardi prochain entre l'équipe d'Espagne et la France en écrivant que le meilleur gagne et que le racisme perde. Diane Cambon, Madrid, RFI.
5: Du tennis avec la finale de Wimbledon ce dimanche. Au terme d'une finale qui aura mis longtemps à s'ouvrir, c'est finalement Yannick Sinner qui, en près de 4 heures de jeu, s'est imposé face à Alexander Zverev en 4-7, 6-7, 7-6, 6-3, 6-4. L'Italien conserve donc son titre sur gazon londonien. Wimbledon, donc, qui a vu s'affronter Alexander Zverev. Alexander Zverev qui avait gagné Roland-Garros il y a un mois. Après une CAN controversée et une élimination en 16e de finale au Mondial de football, Pape Thiaw et son équipe technique ont été remerciés par la Fédération sénégalaise de football. Le sélectionneur ne s'est pas encore exprimé. Les élections législatives israéliennes se tiendront le 27 octobre prochain, annonce ce dimanche du Parlement. Le scrutin sera un réel test de popularité pour le Premier ministre Benjamin Netanyahou. Cette élection est la première depuis le début de la guerre menée par Israël à Gaza, démarrée en octobre 2023. 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C'est la fin de cette édition.
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1: Salut, on est sur RFI avec Laurent Salloir et je suis très contente d'être là.
2: Moi aussi, je suis contente d'être là et depuis 1800 quelque chose. Anaïs Rosso et Rossé sont les invités de la session live. Rossé, c'est le vétéran du hip-hop français. Il sort un sixième album studio Palmier qu'il évoquera et rappera dans 20-25 minutes.
3: Au feeling ?
2: Non, ça dépend d'Anaïs en fait.
4: C'est un signe.
2: Anaïs Rosso signe un premier EP, Scandale au paradis, attendu cet automne, avec des titres rêvés entre Belleville et Kinshasa. Un paradis qui grésille sur la grisaille, nous dit-on, mi-figue, mi-Congo.
1: Oui, Laurence.
2: Anaïs, on se moque pas des personnes âgées, je te prie.
1: Je m'entraîne. Oui, Laurence, pour rebondir à ta question.
2: Qui me parle ? Non, mais vraiment. Sur cette EP, Anaïs chante Kinshasa la belle, elle chante un corps qui ne sait pas danser, elle chante les minorités érotiques qui font scandale, sans oublier les mémoires coloniales si poétiquement tournées dans ce premier titre.
0: Les colombes.
2: Des colombes silencieuses, si possible. Anaïs Rosso, sur RFI, dans la session live. Bonsoir.

0: Anaïs Rosso sur RFI dans la session live.
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0: Anaïs Rosso, bonsoir.
2: Bonsoir, Laurence.
0: J'adore les mains posées, les petits poings sur la table.
2: Eh ouais,
0: prête pour la boxe.
2: Je suis prête comme Jaja.
0: Alors, si vous êtes prête comme Jaja, donc, le titre Les Colombes fait évidemment référence au commerce triangulaire, pas d'une certaine manière, très franchement, le monde blanc, le monde un peu moins blanc, donc plus noir, ou le monde un peu moins noir. Vous avez beaucoup de choses à raconter sur cette facette de l'histoire qui n'est pas à l'honneur des Européens, on est bien d'accord.
2: On est d'accord. Oui.
0: Parlez-nous de vos racines, puisque vous allez titiller de ce côté-là quand même, et je comprends.
2: Absolument. Ouais. Alors mes racines commencent déjà à Paris, la ville où je suis née. Et ensuite elles voyagent vers le Congo Kinshasa, elles passent par la Guadeloupe, elles touchent à l'Italie, au Portugal. Et dans ma musique, je pense que je joue avec toute

0: temple dans le lac Velence, près de Budapest. Et aujourd'hui, on ne peut qu'y tremper ses pieds. Ce phénomène a un impact sur la biodiversité et l'économie locale, mais des solutions existent. Reportage Florence Labruyère.
1: Depuis le bord du lac, il faut marcher au moins 30 mètres pour avoir de l'eau jusqu'aux chevilles. La seule manière de se rafraîchir pour Zoltan et ses deux enfants, Lila, 9 ans, et Arthur, 6 ans.
2: On ne peut pas nager, mais pour barboter avec les enfants, c'est parfait. Il y a beaucoup moins de touristes qu'avant. On croit surtout des gens qui habitent ici. Les habitudes changent et le lac change aussi.
1: Le niveau du lac Velence n'a jamais été aussi bas, observe Tomasz Felföldi, chercheur au Centre de recherche écologique de l'Académie des sciences de Hongrie.
3: Actuellement, le niveau de l'eau du lac Velence est de 44 cm. C'est un record historique. Normalement, il y a plus d'un mètre d'eau.
1: Direction la mairie de Gardogne, une petite commune au bord du lac Velence. J'ai rendez-vous avec Pál Eötvös. Ce quinquagénaire aux yeux bleus est un ancien entrepreneur. Aujourd'hui, il est maire sans étiquette de cette commune de 14 000 habitants et il se désole de la disparition progressive du lac.
4: Notre plage principale s'appelle le Rayon de Soleil. Avant, il y avait 15 restaurants. Il n'y en a plus qu'un. Il n'y a plus assez d'eau dans le lac, donc il y a moins de touristes.
1: La pénurie d'eau a aussi un impact sur la faune. La rive ouest du lac est un parc naturel protégé. Aujourd'hui, il est complètement à sec. Les oiseaux sont partis nicher ailleurs, car ils n'ont plus assez d'eau pour vivre. Alors comment redonner vie au lac et à la biodiversité ? Pour Pál Eötvös, maire de Gardogne, il y a une solution.
4: Après avoir consulté plusieurs experts, nous pensons que la meilleure solution serait d'alimenter le lac avec l'eau du Danube. Nous sommes à 20 km du fleuve. Il suffirait de construire des canalisations.
1: Un projet réalisable en 2 ans, selon le maire, si le gouvernement met la main à la poche. Une autre option serait de créer une zone humide avec des marais autour du lac pour mieux retenir l'eau. Mais ce type de projet ne donnerait des résultats qu'à long terme, souligne le chercheur Tomasz Felföldi.
3: Si on laisse faire le cycle de la nature, le lac pourrait retrouver un niveau normal d'ici quelques années. Mais les humains n'ont pas le temps d'attendre.
1: En attendant, les communes essayent d'attirer les touristes avec d'autres loisirs. Dans la région, il y a des bains thermaux qui ont leur propre source. Et on peut faire le tour du lac en vélo, une belle promenade de 30 km. Florence Labruyère, Budapest, RFI.
0: Et ces épisodes de sécheresse, de canicule favorisent les départs de feu. En France, des centaines de pompiers se battent en ce moment contre un grand incendie en forêt de Fontainebleau. Il a déjà réduit en cendres 800 hectares de forêt. Une agriculture climato-compatible est-elle possible ? Le gouvernement français a annoncé il y a quelques jours vouloir promouvoir la production d'engrais décarbonés. Bonjour Florent Guignard.
5: Bonjour.
0: C'est notre question d'environnement du jour. Comment peut-on décarboner les engrais ?
5: Ah, c'est une vaste question et c'est un sujet majeur pour l'agriculture qui représente environ 20% des émissions de gaz à effet de serre dans le monde. Les chiffres varient d'ailleurs beaucoup d'un pays à l'autre, d'une région à l'autre, mais pour la France, les engrais émettent plus de gaz à effet de serre que l'élevage, vous le savez, les fameux rototos des vaches qui émettent du méthane. Alors s'il est difficile d'empêcher un ruminant de ruminer, on peut en revanche agir sur les engrais pour les rendre plus propres.
0: Alors de quelle manière, Florent ?
5: D'abord au niveau de la production dans les usines, alors sans jouer aux petits chimistes, voici la recette de l'engrais azoté que nous donne Guy Richard, il est directeur de recherche à l'INRAE, l'Institut français pour la recherche agronomique et l'environnement.
6: L'engrais azoté résulte d'une réaction chimique entre l'azote de l'air et de l'hydrogène. Et pour cela, il faut d'abord fabriquer l'hydrogène. Et donc, c'est l'énergie utilisée pour la fabrication de l'hydrogène qui est à l'origine des émissions de CO2 liées à la fabrication de l'engrais azoté.
5: Et pour fabriquer cet hydrogène, on peut utiliser une électricité décarbonée, produite non pas avec des énergies fossiles, du pétrole ou du gaz, mais avec des énergies renouvelables, les barrages hydroélectriques, les éoliennes ou encore le biométhane qu'on produit justement avec les déchets de la ferme.
0: Mais il n'y a pas que la production d'engrais qui émet des gaz à effet de serre.
5: Non, il y a aussi leur utilisation, là je vous ai parlé d'un processus chimique, mais il y a un autre processus microbien, plus insidieux, qui se passe sous nos pieds, ou plutôt sous les pieds des paysans, et que va nous décrire Guy Richard.
6: C'est des bactéries, si vous voulez, qui fonctionnent quasiment en l'absence d'oxygène.

0: Ils ne vont plus utiliser l'oxygène pour leur mécanisme énergétique, ils vont utiliser ces molécules azotées. Et c'est ça qui va produire le N2O, qui est un puissant gaz à effet de serre.
1: Le N2O, c'est le protoxyde d'azote, le fameux gaz hilarant. Mais dans les champs, l'histoire est moins drôle. Le protoxyde d'azote est presque 300 fois plus polluant que le CO2 et il reste un siècle dans l'atmosphère.
2: D'où la nécessité de s'en passer.
1: Et vous voyez, d'abord en favorisant l'oxygénation des sols agricoles, Guy Richard.
0: Ça veut dire jouer sur les conditions physiques. Et donc, c'est toute la gestion du travail du sol, des engins agricoles qui vont tasser le sol. Vous voyez, c'est toute la gestion de l'infiltration de l'eau qui permet d'éviter les conditions dans lesquelles ces émissions de N2O apparaissent.
2: Et ce qu'on peut faire aussi, c'est utiliser moins d'engrais de synthèse.
1: Oui, et la Terre et la planète Terre s'en porteront mieux. On retrouve Guy Richard de l'INRAE.
0: Il y a des projets aujourd'hui en France qui cherchent à utiliser l'azote des urines humaines. On pense que là, peut y avoir 10-20% de nos besoins en azote qui pourraient être couverts par la valorisation des urines humaines. Le deuxième axe, c'est le développement des légumineuses qui n'ont pas besoin d'engrais azotés de synthèse pour leur croissance et pour leur développement.
1: Les légumineuses, les pois chiches ou les niébés, par exemple, sont les seules plantes capables d'absorber l'azote de l'air. Il n'y a pas besoin d'engrais pour les faire pousser. Elles sont aussi très riches en protéines, ce qui permet aussi de manger moins de viande et donc de pouvoir agir aussi sur les émissions de méthane. Les légumineuses, en fait, Marion, c'est le 2 en 1 de l'agriculture décarbonée.
2: Florent Guignard pour la question d'environnement, merci beaucoup. Vous restez avec nous sur RFI dans moins d'une minute maintenant. C'est le retour de l'actualité africaine. Merci d'être à l'écoute ce matin sur Radio France Internationale.
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2: À la une de votre journal, Vincent Dublange, cette vague de chaleur des deux côtés de la mer Méditerranée.
6: Oui, et au Maroc notamment, on se pose des questions sur la nécessaire adaptation. Certains trouvent que ça n'avance pas assez vite dans le pays maghrébin. Dans ce journal également, cette attaque hier contre un convoi de ravitaillement de l'armée dans le centre du Mali. En RDC, on évoque aussi ces accusations d'enlèvement de militants des droits humains dans le Sud Kivu, accusations qui pèsent sur l'armée congolaise et les milices Wazalendo, témoignages dans ce journal. Et puis, les derniers chiffres du gouvernement sud-africain sur les expulsions et les rapatriements d'étrangers suite à cette vague xénophobe dans le pays. On va appeler Johannesburg avec notre correspondante dans 5 minutes. Mais d'abord donc le Maroc qui vient de vivre une nouvelle vague de chaleur intense sur pratiquement l'ensemble de son territoire. Il y a eu des températures extrêmes, hein. On a frôlé les 50 degrés dans certains endroits. Le mercure est quand même reparti à la baisse ces derniers jours. Mais pour combien de temps encore les Marocains, les Marocaines profiteront-ils de ce répit avec le changement climatique? Les canicules vont devenir plus récurrentes, elles le sont déjà. Pourtant le royaume, lui, n'est toujours pas davantage préparé. Les explications de Mathias Reynal depuis Casablanca.
7: Depuis le mois de mai, le Maroc a déjà connu 3 vagues de chaleur. L'exceptionnel est presque devenu la norme. Chaque été, le thermomètre s'affole. Le docteur Hamdi Tayeb est chercheur en politique et système de santé.
8: Malheureusement, on n'a pas au Maroc de chiffres exacts publiés, officiels, de surmortalité ni d'excédent d'hospitalisation. On sera très en dessous des vrais chiffres.
7: Il y a une sous-estimation des décès dus à la canicule au Maroc. En 2024, la mort de 21 personnes à l'hôpital de Beni Mellal, dans le centre du pays, avait pourtant servi d'électrochoc, montrant très concrètement les effets des vagues de chaleur et pointant les défaillances du système de santé.
8: Il faut repenser notre système de santé en matière de bâtiments.
7: Le docteur Hamdi Tayeb.
8: Il faut repenser la formation des médecins comme des professionnels de santé. Il faut adapter tout ça à ces nouvelles réalités. Ceci va prendre du temps, mais il faut commencer par l'urgence. L'urgence actuellement pour la chaleur, c'est climatiser des hôpitaux, des cliniques.
7: Depuis le mois de juin, le ministère de la Santé marocain a activé, comme chaque année, son plan national de gestion des vagues de chaleur, un dispositif de veille sanitaire qui prévoit notamment un renforcement des capacités des services d'urgence. Mathias Reynal, Casablanca, RFI.
6: Au Mali, une attaque, je vous le disais en titre, contre un convoi de l'armée dans le centre, hier, dans le centre du Mali, entre Niono et Nampala, précisément dans la région de Ségou. On est à environ 350 km de Bamako. Serge Daniel, il y a plusieurs victimes chez les militaires et puis du matériel, notamment des camions détruits.
9: Composé de vivres, de camions citernes, d'armes et de munitions destinées aux troupes, de longs convois militaires quittent Bamako vendredi pour le centre du Mali. Ils prennent la principale route menant à l'intérieur du pays. Le convoi destiné au camp militaire malien situé au sud de la localité de Sévaré arrive à bon port. Le second convoi arrive à Ségou, 240 km au nord de la capitale, après avoir assuré le ravitaillement des camps militaires de Fana et de Dioula. Il prend la direction de Markala et de Niono. Ce dimanche, entre cette dernière localité et la ville de Nampala, des coups de feu éclatent. Les djihadistes du groupe de soutien à l'islam et aux musulmans affiliés à Al-Qaïda sont en embuscade. Des camions militaires ont été brûlés, des armements emportés, des militaires tués, d'autres blessés et transportés un peu plus tard dans un centre de santé. Les djihadistes avaient décrété dans la région un blocus dans certaines localités. Serge Daniel, Dakar, RFI.
6: En RDC, des acteurs de la société civile du Sud qui vouent dans l'Est du pays s'inquiètent. Ils affirment être victimes d'intimidation et même d'enlèvement pour certains. Ils pointent du doigt des militaires congolais et des miliciens Wazalendo, alliés de l'armée, et ceux dans la ville de Baraka et de Fizi Centre. La situation sécuritaire là-bas est dégradée. Les combats ont repris entre l'armée et ses alliés et puis l'AFCM-23 soutenu par le Rwanda. Il y a de l'insécurité dans les centres-villes, notamment à cause du déploiement de militaires et de miliciens. Une insécurité dénoncée par des acteurs de la société civile, ce qui leur vaut ces représailles. Écoutez le témoignage d'un défenseur des droits humains qui a requis l'anonymat pour d'évidentes raisons de sécurité. Nous avons modifié sa voix et fait doubler ses propos.
10: Le cas le plus récent est celui de l'enlèvement de notre confrère activiste des droits humains, Lidjo Moussabiko, qui a été enlevé à son domicile à Kabandozi. Il a été acheminé à une destination inconnue. Nous demandons sa libération. Les défenseurs des droits humains subissent des menaces de mort, des arrestations arbitraires et plusieurs formes d'intimidation. Ils sont souvent assimilés aux alliés des rebelles du mouvement AFCM-23. Nous demandons aux autorités congolaises de pouvoir garantir notre sécurité, de cesser tout genre d'intimidation à notre égard, car nous ne sommes pas partie prenante au conflit armé qui oppose le gouvernement congolais et les rebelles du mouvement AFC M23.
11: Un
6: témoignage d'un défenseur des droits humains dans le Sud Kivu, en RDC. Un hommage hier dans le nord de la France, dans la Somme précisément, du président sud-africain aux milliers de soldats de son pays venus combattre pendant la Première Guerre mondiale en Europe. On estime que 14 000 soldats sud-africains sont morts. Cyril Ramaphosa a livré un discours fort, car sur les murs du mémorial où il s'est rendu ce dimanche ne sont inscrits presque que les noms des soldats sud-africains blancs décédés. Un seul soldat noir y figure, et encore seulement depuis 2014. Le reportage RFI est à lire sur notre application ou sur notre site internet. Le gouvernement sud-africain, qui communique par ailleurs des chiffres sur les expulsions et les rapatriements d'étrangers africains depuis la fin mai, 53 000 personnes ont été expulsées ou bien rapatriées par leur propre gouvernement, nous dit Pretoria, la correspondance de Joséphine Klockner.
12: Dans un long briefing, les ministres chargés de la question migratoire ont fait l'état des lieux des opérations de reconduite à la frontière de ressortissants étrangers. Mamoloko Kubayi, ministre de la Justice.
13: Un centre temporaire de traitement des rapatriements a été mis en place à Mouzina et a débuté ses activités le 1er juillet 2026. Plus de 20 000 ressortissants étrangers ont été rapatriés en passant par ce centre.
12: Au total, plus de 53 000 étrangers ont été soit expulsés, soit rapatriés par leur gouvernement. Le Congo-Brazzaville vient de se joindre aux nombreux pays qui ont affrété des vols ces derniers mois et a évacué plus de 150 ressortissants début juillet.
14: Au moment où je vous parle, nous sommes encore en train d'enregistrer des frères.
12: Jurol Luemba, activiste et membre du comité d'évacuation des Congolais, il regrette des actions persistantes de justice populaire.
14: Sur le terrain, on constate qu'il y a certains groupes qui persistent à mener des actions dans les maisons des étrangers. Nous enregistrons toujours des cas, des personnes qui sont victimes d'attaques lors de ces marches.
12: Les autorités ont averti les Sud-Africains que de telles actions auraient des répercussions, bien que la police soit pour l'instant peu intervenue. Depuis le 30 juin, une vingtaine de marches ont été recensées dans le pays. Joséphine Klockner, Johannesburg, RFI.
6: Et on parle donc, selon le gouvernement sud-africain, de 53 000 personnes expulsées ou bien rapatriées par leur gouvernement. Ce chiffre ne prend pas en compte celles et ceux qui sont partis contraints et forcés par les violences, mais par leurs propres moyens. En Ouganda, c'est aujourd'hui normalement que le procès pour trahison de l'opposant historique Kizza Besigye et de son co-accusé Obaid Lutale doit s'ouvrir à Kampala devant la haute cour après plusieurs mois d'audience préliminaire. La procédure doit entrer dans le dur, mais cette ouverture s'annonce sous tension. La défense continue de contester les conditions dans lesquelles ce procès doit se tenir. Kizza Besigye et son co-accusé Obaid Lutale, qui sont donc poursuivis pour trahison, une accusation passible de la peine de mort en Ouganda, même si elle n'est plus appliquée depuis maintenant des décennies. On en a parlé ce matin avec notre invitée, la chercheuse Florence Brisset-Foucault. 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Justice en France avec le procès en appel d'Eugène Rwamucho, dernière ligne droite pour cet ancien médecin rwandais de 67 ans, naturalisé français. Il avait été condamné en première instance à 27 ans de prison pour complicité de génocide et de crimes contre l'humanité lors du génocide des Tutsis au Rwanda en 1994. On attend cette semaine les ultimes plaidoiries. On en parle sur notre site internet. Pour le moment, on est à Madagascar. On continue d'évoquer, vous l'avez peut-être entendu sur notre antenne, cette vague de disparition en cours depuis fin juin dans le pays et notamment dans la capitale, Antananarivo, qui est un peu plongée dans un état de psychose. Le dernier bilan communiqué par la police malgache, c'est 91 enfants qui sont enlevés et toujours recherchés. La plupart des signalements concernent la capitale et donc les habitants d'Antananarivo sont un petit peu angoissés. Ils changent leurs habitudes et ils évitent par exemple de sortir seuls dehors. Le reportage à Antananarivo de Guillaume Fabry.
15: Le marché d'Analakel n'a pas désempli ce week-end, mais au milieu des étals de vêtements, nombre de clients disent vivre dans la peur, comme Elino, 19 ans, étudiant en tourisme.
16: La solution qu'on va essayer d'appliquer dans notre famille, c'est toujours rester ensemble, éviter d'être seul dans des espaces où il y a moins de gens. Et il ne faut pas aussi rentrer tard, car c'est vraiment une période très dangereuse pour nous, surtout les jeunes et les enfants.
15: Plus de 1500 policiers, militaires et gendarmes sillonnent jour et nuit la capitale. Mais cette présence massive ne rassure pas Mikaela, 26 ans, mère d'un enfant.
17: Je suis angoissée, comme tous les malgaches, parce que ce qui est arrivé à ces enfants qui sont perdus, à ces grandes personnes qui sont perdues aussi. Ça peut aussi éventuellement arriver à un de mes proches, donc ça m'affecte. On essaie toujours de penser toute la journée, on appelle régulièrement pour demander où est-ce que tu es, comment tu vas.
15: Dans ce contexte, les théories fusent pour tenter d'expliquer cette vague de disparition.
17: Il y a plein de gens qui disent soit ce sont des sacrifices effectués par des personnes qui veulent de l'argent, du pouvoir, des personnes qui veulent prendre les organes des gens. C'est tout ce que j'ai vu sur les réseaux en tout cas.
15: Pour un peu d'argent, certains sont prêts à tuer des enfants, à dénoncer le président Michael Rangianirine vendredi en promettant de détruire l'organisation derrière cela. Guillaume Fabry, Antananarivo, RFI.
6: Le climat d'insécurité ressenti par certains habitants dans des quartiers de Bangui en Centrafrique, c'est aussi un reportage de notre correspondant Rolf Domielleux que vous lisez à tout moment sur notre application RFI onglet Afrique. Un tribunal soudanais condamne à mort par contumace le chef des forces de soutien rapide, les FSR. Le tribunal de Port-Soudan, qui est lié à l'armée régulière, a reconnu coupable de crimes de guerre, de crimes contre l'humanité, de génocide, d'attaques contre des civils et des infrastructures publiques, le général Hemeti, son frère, ainsi que plusieurs officiers des paramilitaires FSR, et puis aussi des chefs tribaux de l'État du Darfour Ouest. Il s'agit du premier jugement qui vise les dirigeants des FSR depuis le début de la guerre entre les FSR et l'armée régulière soudanaise en avril 2023. Le dossier s'est concentré sur le meurtre en juin 2023 du gouverneur du Darfour Ouest, peu de temps après la conquête par les FSR de la ville d'El Geneina, la capitale de cet État. Un dernier mot pour vous dire qu'en Libye, ce week-end, il y a eu une rencontre au sommet entre les deux chefs d'état-major concurrents de l'Est et de l'Ouest, celui de l'armée officielle de la Libye occidentale reconnue par l'ONU et puis celui du camp Haftar, rencontre voulue par les États-Unis qui travaillent depuis avril. L'administration Trump a fait de la réunification de la Libye un de ses chevaux de bataille. On n'y est pas encore, toutefois. Marion Kazanov, c'est à vous pour la suite et la fin d'RFI Matin.
2: Merci Vincent Dublanche, bonne journée. 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
18: Le journal de la Coupe du Monde.
2: C'est avec vous Antoine Grenier. Jour de repos pour cette Coupe du Monde. La première demi-finale, c'est pour demain.
1: On est à la veille de France-Espagne, rencontre qui se disputera à Dallas, au Texas. Les Bleus y ont posé leurs bagages hier dans le sillage de leur capitaine Kylian Mbappé, l'attaquant du Real Madrid, qui sera au centre de tous les regards, notamment des supporters espagnols pour qui sa Coupe du Monde contraste largement avec sa dernière saison au Real où il n'a gagné aucun titre. C'est ce qu'a pu constater notre correspondant à Madrid, Pierre Chaperon.
18: La fierté d'un côté, de la peur de l'autre. Au pays du football de club à Madrid, les supporters du Real regardent aussi la Coupe du Monde de Kylian Mbappé. 8 buts, une âme de leader, de quoi nourrir quelques regrets pour Germán, 26 ans.
19: C'est la star de l'équipe de France. Et là, il joue un cran au-dessus. Il court plus, il presse plus, il ne s'économise pas comme au Real, où ça lui coûte de redescendre pour défendre.
18: Mbappé est la hantise des supporters du Real, comme de ceux du reste de l'Espagne. Une Espagne très critique sur le rendement du Français en fin de saison. Entre inimitié dans le vestiaire, blessure et voyage en amoureux à l'étranger. Alvaro, lui, n'en veut pas aux joueurs. Même s'il supporte son pays, il reste sous le charme du numéro 10 français.
20: Ça fait longtemps que c'est le meilleur du monde. Le problème, c'est que le Real n'a pas trouvé son système. Avec Mourinho, je crois que ça va changer. On a besoin d'un entraîneur sérieux qui remette tout le monde dans le rang.
18: Dans cette sélection espagnole, aucun joueur n'a porté le maillot du Real cette saison. Les supporters merengue pousseront quand même pour l'Espagne, avec crainte et un soupçon d'admiration pour Mbappé. Pierre Chaperon, Madrid, RFI.
1: France-Espagne, demi-finale de Coupe du Monde. Ça sera à vivre en direct et en intégralité sur les antennes africaines de RFI. Mais ça sera demain, à partir de 19h, tant universel. L'autre demi opposera l'Argentine à l'Angleterre mercredi à Atlanta.
2: Est-ce que je vous demande un pronostic, Antoine ?
1: Non, je suis trop mauvais en pronostic.
2: 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On en parle dans la seconde partie de l'émission. Vous appelez le 33 9 693 693 70. Des demi-finales qui approchent donc, Antoine, et l'attente grandit partout dans le monde.
1: Et pas seulement dans les pays encore en course, hein, mais partout sur la planète, les amoureux du ballon rond se projettent vers ces demi-finales et puis déjà même vers la grande finale à Kinshasa, en République démocratique du Congo. Le cœur des supporters balance. Chacun y va d'ailleurs de son pronostic et pas que dans Appel sur l'actu. Olga Massangou a promené son micro dans les rues de la capitale congolaise.
21: Assis à la terrasse d'un café de Kinshasa, Joyce pense déjà aux demi-finales de la Coupe du Monde. Pour lui, un scénario se dessine.
22: Déjà, je pense qu'on aura un remake de l'édition 2022 en finale entre la France et l'Argentine. Si on doit se baser sur le contexte qui est très probablement le dernier match de Léo Messi, pour dire vrai, je vois l'Argentine remporter.
21: Mais entre la France, l'Espagne, l'Angleterre et l'Argentine, difficile de parier, même si pour Sylvie Mea, le choix est déjà clair.
23: Je parierais en tout cas pour la France. J'ai parlé tout à l'heure d'équipe équilibrée d'Angleterre, mais la France a, au-delà du génie, comme c'est le cas avec l'Argentine, la France sait allier les individualités et les collectifs.
21: Si beaucoup s'accordent à dire que la France et l'Argentine sont bien partis pour se retrouver en finale, Jede Kupa, lui, reste impressionné par Lionel Messi et sa prestation monumentale tout au long de ce mondial.
24: À 39 ans, on ne peut pas rivaliser avec lui s'il fait mieux que les jeunes, même si Kylian Mbappé en 3 Coupes du Monde consécutives. C'est le joueur le plus décisif, mais c'est lui qui impressionne le plus pour cette Coupe du Monde, c'est Lionel Messi.
21: Assistera-t-on à des nouvelles retrouvailles entre Français et Argentins ? Une chose est sûre. Les Kinois sont prêts et n'attendent plus que le verdict du terrain. Olga Massango, Kinshasa, RFI.
2: Le mondial et ses conséquences en Uruguay avec la nomination d'un nouveau sélectionneur.
1: L'élimination dès la phase de groupe, énorme déception pour la Céleste, a entraîné le départ de Marcelo Bielsa qui était en poste depuis 2023. À la place de l'Argentin, les dirigeants uruguayens misent sur une ancienne légende, Diego Forlan, 47 ans, 36 buts en 112 sélections. Il prend les rênes de l'équipe nationale malgré un parcours d'entraîneur très mince jusqu'ici.
2: Antoine Grenier pour le journal de la Coupe du Monde.
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2: Le dossier Afrique Économie ce matin sur la ruée vers l'or en Afrique de l'Ouest. De nombreux pays cherchent à ouvrir de nouvelles mines, à trouver puis exploiter des gisements. Et aujourd'hui, la Côte d'Ivoire et la Guinée apparaissent comme les destinations les plus attractives pour les groupes miniers par rapport en tout cas à d'autres pays qui eux ont imposé plus de contrôle sur cette industrie. Alexis Bédu.
0: En Côte d'Ivoire, le méga-projet Koné entrera en production avant la fin de l'année. C'est plus tôt que prévu pour cette mine située près de la frontière malienne et dont les ressources ne cessent d'augmenter, mesurées aujourd'hui à plus de 6 millions d'onces. Montage Gold de la société canadienne aux manettes poursuit ses investissements. Son PDG Martino De Ticcio.
4: Un projet comme celui de Koné, aujourd'hui il est économique grâce aux investissements que le pays a fait dans ses infrastructures et l'énergie. On a acheté un deuxième projet, celui de African Gold, Didier V. C'est un projet très prometteur. Ça montre notre dédication pour continuer d'augmenter notre présence en Côte d'Ivoire grâce au potentiel géologique, la stabilité économique du pays.
0: Côte d'Ivoire et Guinée profitent des réticences des multinationales aurifères à investir davantage au Mali, Ghana et Burkina, des pays parmi les plus importants producteurs du continent qui ont repris en main le secteur en imposant davantage de contrôle public et en augmentant la part de richesses captées par l'État. La Mauritanie espère également jouer un rôle dans la redistribution qui s'opère. Ahmed Taleb Mohamed, conseiller au ministère des Mines.
5: La Mauritanie dispose d'un bon potentiel parce qu'elle a des terrains qui ne sont pas encore explorés. Beaucoup de sociétés vont, par exemple, en Côte d'Ivoire, mais aussi en Mauritanie. On a beaucoup de permis qui viennent d'être libérés. La force de cela, bien sûr, c'est la géologie, mais c'est les cadres aussi, au niveau du cadre légal et réglementaire. Les conditions sont très claires. C'est un respect des accords qu'une visibilité par rapport à ces projets miniers.
0: Le Sénégal veut aussi développer son industrie aurifère. De grands noms sont déjà présents. Endeavor, Resolute Mining. Il y a déjà 3 mines industrielles dans la région de Kédougou, mais les audits lancés par le gouvernement sur plusieurs contrats miniers suscitent des interrogations. Ousmane Baye est président de la Chambre des mines du Sénégal.
7: Les investisseurs aiment la stabilité. Si à chaque fois qu'il y a un changement de gouvernement, certains conventions ou contrats sont remis en question, ça peut poser un problème pour les futurs investisseurs qui à chaque fois font des business plans, et les investisseurs ont besoin de stabilité. Je pense que les autorités ont compris tout cela. C'est ça qui va permettre d'attirer tous les investisseurs, parce que le potentiel, il est là, il est énorme.
0: Le secteur minier représentait 31% des exportations du Sénégal l'année dernière, avec une production de plus de 10 tonnes d'or qui constitue la première ressource minière du pays.
2: Afrique Économie, signé Alexis Bédu. À 9h49 à Paris, on débute ce matin une nouvelle série de reportages créés en langues africaines. Dans ce premier épisode, on s'intéresse au Yoruba, parlé par 50 millions de personnes en Afrique de l'Ouest. Si cette langue est essentiellement orale, il existe des œuvres littéraires. Des acteurs culturels cherchent aujourd'hui à en publier encore plus. À Lagos, Harmonie Pondiniaga.
8: Dans la forêt aux mille démons, Daniel Olorun Femi Fagunwa compte en Yoruba l'épopée d'un héros confronté à des épreuves surnaturelles entre le monde des vivants et celui des esprits. Un premier roman, publié en 1938, dans le but de contribuer à l'alphabétisation de son peuple, dans un Nigeria encore sous domination britannique, mais aussi de préserver et partager un patrimoine culturel. Ce n'est que 30 ans plus tard que ce roman pionnier sera traduit en anglais par Wole Soyinka, dramaturge et prix Nobel de littérature, considéré comme l'un des héritiers de Fagunwa. Dans sa note de traduction de l'ouvrage, il admet que le plaisir que procure son talent verbal est sans doute largement perdu dans la traduction. Mais cela ne justifie pas pour autant de réserver la lecture de Fagunwa aux seuls locuteurs du Yoruba. Cette réflexion résume le paradoxe des auteurs Yoruba, tiraillés entre les désirs de préserver la pureté de leur langue et la nécessité de traduire pour exister auprès d'autres publics. Razak Malik Bolaan, poète et écrivain, a choisi et il a lancé Atelewo, un magazine en ligne, en langue autochtone qui décerne chaque année un prix aux œuvres en Yoruba.
25: L'un des principaux projets que nous avons réalisé lorsque nous avons lancé Atelewo est d'avoir lancé un appel à contribution d'œuvres littéraires, poèmes, nouvelles, essais écrits en langue Yoruba. Nous voulions nous concentrer uniquement sur la langue Yoruba.
8: Au centre Jirandel pour la culture Yoruba à Lagos, entre tenues et objets traditionnels, sont également exposés les auteurs populaires de la littérature, comme Amos Tutuola, Wole Soyinka ou plus récemment Lola Choleyin. Le directeur du centre, Kudu Soninkaku, prépare l'ouverture d'une bibliothèque entièrement dédiée à ce patrimoine.
26: It will be a huge collection.
27: Ce serait une énorme collection de livres sur la culture Yoruba et nigériane principalement, mais aussi sur l'histoire. Je veux redonner vie à la tradition orale car je pense que la littérature pour nous était surtout puissante lorsqu'elle était lue à haute voix.
8: Afin d'assurer de nouvelles générations de lecteurs, le Centre culturel propose tout au long de l'année des cours de Yoruba. Harmonie Pondinaga, Lagos, RFI.
2: Et le second épisode de cette série créée en langues africaines nous emmènera demain au Sénégal. On parlera des séries télé en Poulard. RFI, 9h52 à Paris comme tous les jours. On se quitte en musique.

0: c'est l'une des plus grandes voix du Canada, l'une, pas la plus grande, parce que sinon on parlerait de Céline Dion. Il s'agit là donc de Molly Johnson. Elle sort un nouvel album intitulé Talk to Me, parle-moi en français. Eh bien, vous allez nous en parler, Lisa Giraldini, bonjour.
1: Bonjour Marion, bonjour à toutes et à tous.
0: À 67 ans, Molly Johnson a passé plus de 20 ans à enregistrer des disques, et celui-là, Lisa, c'est son 9e, son répertoire, son style n'a pris aucune ride.
1: Oui, elle qui a déjà chanté devant le prince Charles, la princesse Diana, Nelson Mandela, Quincy Jones, s'adapte tout naturellement aux changements de notre époque. Alors qu'elle composait beaucoup de chants engagés et de protestations ces dernières années, aujourd'hui elle sent que son public a un besoin de calme, de joie, de danser un peu. Dans l'actualité négative et anxiogène, Talk to Me apparaît comme un moyen de regarder vers l'avenir avec confiance.

0: Robbie Johnson a débuté sa carrière dans des groupes de rock, ça va bien avec sa voix rauque. Mais après un rapide détour par la pop, Lisa, c'est grâce à ses morceaux de jazz et de blues qu'elle a vraiment séduit son public.
1: Oui, et dans ce nouvel album, elle a un pied dans le passé et un autre dans le futur. D'un côté, elle reste fidèle à ses musiciens de longue date, elle rend hommage à plusieurs figures majeures de la musique canadienne en reprenant leurs chansons comme The Tragically Hip, Jack Soul, Hayden Neal et Sean Jackson. Et de l'autre côté, elle collabore avec toute une nouvelle génération d'artistes, comme le producteur émergent d'à peine 20 ans, Cube.
2: J'aime les jeunes artistes, j'aime interagir avec eux et connaître leurs idées pour l'avenir. C'est très inspirant, très émouvant. La première fois que j'ai rencontré Cube, je lui ai demandé ce qu'il pensait de l'intelligence artificielle et il m'a dit que c'était juste un outil. Nous sommes passés de l'encrier à l'IA. C'est un crayon. Si vous ne l'utilisez pas, si vous n'y mettez rien, ça reste là et ça ne fait rien. Et j'aime cette vision. Parce que nous, les vieilles personnes, nous sommes tellement inquiètes pour nos enfants dans ce monde. Mais les enfants vont bien. The kids are all right.

0: Et c'est sûrement en partie grâce à ses collaborations avec la jeune génération que ce nouvel album ne sonne pas vieillot du tout, bien au contraire. Molly Johnson a beau garder ses racines ancrées dans le blues et le rock des années 90 et l'exacte même voix rauque mezzo-soprano qu'à ses débuts, son cœur est ouvert à la nouveauté. Elle a notamment collaboré avec la jeune rappeuse Havaya Mighty sur le morceau qui donne son titre à l'album, Talk to Me.
1: J'ai vu une œuvre d'art composée de deux petites sculptures, une vieille femme assise avec ses mains sur ses oreilles et une jeune fille qui lui parlait. Et en tant que parent, je comprends parfaitement cette situation. Je dis toujours à mes enfants, mais parlez-moi, dites-moi ce qui se passe. Et quand ils commencent à me parler, moi, évidemment, en tant que parent, je me sens obligée de parler par-dessus ce qu'ils disent. Nous, les vieilles personnes, nous devons apprendre à écouter. Voilà de quoi parle cette chanson. So that's the song. 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
1: Talk to me, le nouvel album de la chanteuse Molly Johnson, venue de Toronto, 67 ans, et l'envie par-dessus tout de créer un dialogue intergénérationnel entre artistes. C'était notre choix musical. Merci Lisa Giraldini.
2: Avec plaisir, merci Marion.
1: Et on écoute un dernier morceau, Happy.

0: Coffee, un extrait du nouvel album de Molly Johnson, son nouvel album Talk to Me, c'était notre choix musical. Ce matin, RFI Matin, c'est terminé. Merci à Jean-Pierre Pellon qui était à la réalisation. À suivre dans une minute le journal et puis appel sur l'actualité. Ce sera avec vous, Juan Gomez. Bonjour Juan.
1: Bonjour Marion Cazeneuve, bonjour à toutes et à tous.
0: Et vous invitez ce matin les auditeurs à donner leurs pronostics pour les demi-finales du Mondial de foot.
1: De grosses affiches nous attendent demain, France-Espagne et mercredi Argentine-Angleterre. Ce dernier carré est-il celui que vous attendiez? La France est-elle aujourd'hui l'équipe la plus impressionnante de la compétition? La qualification de l'Espagne vous a-t-elle convaincu? Et dites-nous si l'Angleterre a vraiment les moyens de faire tomber l'Argentine. Les Argentins ont-ils encore les ressources pour conserver leur titre? Appelez-nous, on a envie de vous entendre. 33 9 693 693 70. Bonne journée Marion.
0: Bonne journée Juan.
1: Dans 30 secondes le journal.
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1: Il est 10h à Paris, 8h en temps universel. Merci d'avoir choisi RFI. Bonjour, bienvenue. Une heure pour vous informer et vous exprimer dans 10 minutes vos questions sur l'actualité et dans 40 minutes vos réactions sur la Coupe du Monde de football, vos pronostics, vos analyses sur les demi-finales. Mais d'abord, le journal international. Bonjour Fabrice Legrier.
5: Bonjour Juan, bonjour à tous. L'Europe au chevet de l'Ukraine ce matin avec à Paris une nouvelle réunion de la coalition des volontaires, ces pays soutien de Kiev. Volodymyr Zelensky sera présent, le président ukrainien qui a par ailleurs annoncé hier un remaniement de son gouvernement. Pour quelle raison? Pourquoi maintenant? Explication avec notre correspondante en Ukraine. Une nouvelle nuit de frappe de part et d'autre entre les États-Unis et l'Iran. L'Iran qui ce matin ne se considère plus lié au protocole d'accord conclu le 17 juin si les États-Unis ne respectent pas leurs engagements. En RDC, le gouvernement tente d'apaiser la contestation dans la riposte contre Ebola, contestation sociale. Des prestataires de première ligne réclament le paiement de leurs primes et de meilleures conditions de rémunération. Nous serons aussi à Séoul, la Corée du Sud, qui est, à l'image d'autres pays, confronté à une vague de chaleur inédite. L'alerte maximale a été déclenchée. Reportage auprès d'habitants de la capitale. Et puis en France, cet incendie d'une ampleur inédite dans la forêt de Fontainebleau, au sud-est de Paris. Emmanuel Macron réunit aujourd'hui à Paris un nouveau sommet de la coalition des volontaires, ce groupe d'une trentaine de pays qui soutiennent Kiev face à la Russie et qui entendent montrer qu'ils restent mobilisés. Réunion qui se tiendra en présence du président ukrainien Volodymyr Zelensky. Et demain, quelques 500 soldats des États membres de cette coalition seront présents sur les Champs-Élysées à l'occasion du traditionnel défilé militaire du 14 juillet. Volodymyr Zelensky qui a par ailleurs annoncé hier un remaniement gouvernemental, décision qui laisse place aux spéculations quant aux éventuels candidats pour remplacer la première ministre sortante, Yulia Sviridenko. Alors qu'est-ce qui a poussé le président ukrainien à entreprendre ce remaniement et pourquoi maintenant? Décryptage avec notre correspondante Emmanuel Chaz.
6: Volodymyr Zelensky justifie ce remaniement par la volonté d'initier une nouvelle stratégie politique dans le contexte de la guerre. C'est aussi la seule option dont dispose le président ukrainien pour renouveler son cabinet puisque la tenue d'élections est interdite pendant l'état d'urgence. Plusieurs personnalités et candidats potentiels au poste de Premier ministre ont été reçus dans le bureau présidentiel, parmi lesquels des visages connus comme ceux de l'ancien Premier ministre Denis Shmyhal ou encore l'actuel ministre de la Défense Mikhailo Fedorov, mais aussi des personnalités plus inattendues comme Serhiy Koretsky, le directeur de Naftogaz et Ukrnafta, et le maire de Kharkiv, Ihor Terehov. Le dernier remaniement remonte au mois de janvier, en plein milieu du scandale de corruption au sein du secteur énergétique qui avait entraîné les départs du ministre de la Justice et ancien ministre de l'Énergie Herman Alouchenko et du conseiller présidentiel Andriy Yermak. Emmanuel Chaz, Kharkiv, RFI.
5: L'Iran, par la voix de son porte-parole de la diplomatie, assure ce matin que Téhéran renoncera à respecter le protocole d'accord conclu le 17 juin si les États-Unis ne tiennent pas leurs engagements en vue de mettre fin à la guerre, accord qui semble bien loin. L'armée américaine affirme avoir mené une série de frappes contre des dizaines de cibles sur le sol iranien ces dernières heures. Téhéran qui a riposté. Les gardiens de la révolution ont revendiqué de nouvelles attaques contre des installations américaines situées en Jordanie, à Bahreïn ou encore au Koweït, et les cours du pétrole ont bondi, près de 4% d'augmentation. En République démocratique du Congo, la riposte contre l'épidémie d'Ebola est confrontée à des tensions sociales. Ainsi, à Bunia, chef-lieu de la province de l'Ituri, plusieurs prestataires de première ligne ont manifesté pour réclamer le paiement de leurs primes, mais aussi de meilleures conditions de rémunération. Les explications de Patient Ligodi.
7: Il s'agit d'une coalition d'investigateurs qui regroupe notamment des médecins, des hygiénistes et des gestionnaires des données chargés d'intervenir sur les cas suspects. Tous réclament le paiement de leurs primes, dénoncent des retards des rémunérations et demandent une revalorisation de leurs indemnités. Les hygiénistes affirment travailler depuis le 15 mai sans avoir encore été payés. Ils expliquent être passés de 7 à 115 agents sur le terrain et dénoncent aussi le déploiement des militaires lors de leurs manifestations. Le ministre de la Santé, Roger Kamba, confirme sur RFI avoir rencontré leurs représentants. Il précise que certains investigateurs perçoivent actuellement 17 dollars par jour, alors que certains réclament 77 dollars quotidiens. Une demande qu'il juge incompatible avec les capacités de financement. En revanche, il reconnaît que plusieurs revendications sont légitimes, notamment sur le retard de paiement, et annonce une réunion avec le partenaire dès le début de la semaine prochaine pour harmoniser les rémunérations. Il explique aussi que le retard sont liés à la multiplicité des employeurs, aux différences des grilles salariales et aux difficultés d'identification des prestataires. Un système d'enregistrement biométrique est en cours de déploiement pour sécuriser le paiement. Le ministre assure enfin que malgré ces tensions, les centres de traitement restent opérationnels et que la prise en charge des malades n'est pas perturbée.
5: Patient Ligodi. En Thaïlande à présent, au moins 27 morts, plus d'une soixantaine de blessés, dont 22 dans un état critique. Dernier bilan d'un incendie qui s'est déclenché hier soir dans un bar de la banlieue de Bangkok. Beaucoup de victimes ont été retrouvées près de la sortie de secours, laissant supposer que celle-ci était peut-être bloquée. On ne connaît pas encore les causes de ce drame. Plusieurs points du globe confrontés à des vagues de canicule. C'est le cas aux États-Unis notamment, où des records viennent d'être battus, à l'image de Salt Lake City dans l'Utah, 43 degrés enregistrés. La Corée du Sud vient également de connaître sa première alerte maximale. Un nouveau palier créé cette année en prévision d'événements extrêmes liés au changement climatique. Hier, certaines zones du pays ont frôlé les 40 degrés. À Séoul, les habitants ont reçu des consignes directement sur leur portable. Reportage de notre correspondante sur place, Camille Ruiz.
8: So Yujang est assise au bord de l'eau avec son fils, 10 ans, et son mari. Leurs jambes nues sont immergées.
9: Il faisait tellement chaud au milieu de journée que je ne pensais pas pouvoir sortir de chez moi. Mais maintenant que le soleil s'est couché, je suis passée par la rivière Xiongye en rentrant du dîner et d'une promenade dans le quartier. Maintenant, on se repose en famille et on se trempe les pieds dans l'eau de la rivière.
8: La quarantenaire semble satisfaite de la réponse du gouvernement en période de canicule, mais alerte sur la situation des personnes vulnérables.
9: Il faudrait veiller davantage à ce que les personnes âgées plus marginalisées que le reste de la population puissent échapper à la chaleur en été, en leur fournissant des climatiseurs ou alors en prenant d'autres mesures.
8: Sur la coulée, à l'ombre des ponts et des arbres, touristes étrangers et séoulites se mêlent. Près de cette rivière, rénovée en 2005, on peut gagner 3 à 6 degrés selon certaines études. Lee Ji-eun se promène avec sa fille et son fils, éventail à la main.
10: C'est vraiment rafraîchissant. Ne pas sortir, c'est faisable, mais sur le long terme, ça me semble difficile. En effet, les enfants ont besoin de prendre un peu le soleil et de se promener.
8: Sur son téléphone, elle a reçu un message des autorités. Boire suffisamment d'eau, maintenir une température fraîche à l'intérieur. Dans d'autres régions, le gouvernement conseille même d'arrêter toute activité extérieure. Camille Ruiz, Séoul, RFI.
5: Et la France est aussi touchée par ces vagues de forte chaleur. Troisième canicule en moins de 2 mois, avec 37 départements en vigilance rouge. C'est le niveau le plus élevé. Canicule, forte sécheresse et incendie. À une soixantaine de kilomètres au sud-est de Paris, la forêt de Fontainebleau est en proie aux flammes. Un feu d'une ampleur exceptionnelle selon les autorités. 800 des 20 000 hectares de ce poumon vert ont déjà été dévastés. En tout, plus de 500 pompiers seront mobilisés sur cet incendie aujourd'hui, appuyés par des hélicoptères et des canadairs. 200 personnes ont dû être mise en sécurité. Le ministre de l'Intérieur, Laurent Nunez, est attendu sur place. Et puis en Espagne, le bilan de l'incendie qui s'est produit en Andalousie jeudi dernier s'est alourdi. Il fait désormais état de 13 morts. Une Britannique de 93 ans a succombé à ses blessures. L'affaire était devenue le symbole des dysfonctionnements de la justice française. L'affaire Liana, cette collégienne de 11 ans retrouvée morte en juin dans le Gers. Le principal suspect faisait l'objet de plusieurs plaintes et signalements pour viol sur mineur, mais il n'avait jamais été entendu. C'est pour cela que le ministre de la Justice avait donné jusqu'à mi-juillet au service d'enquête pour réexaminer les milliers de dossiers qui concernent les plaintes impliquant des enfants. Gérald Darmanin avait demandé aux magistrats d'agir vite. Jeanne Danglejean.
11: Oui, c'était un travail colossal pour les services d'enquête qui ont finalement dû réexaminer 88 000 plaintes pour violences sexuelles contre les enfants. Un chiffre bien au-delà des 70 000 évoqués au lendemain du meurtre de Liana. Concrètement, les services d'enquête ont fouillé dans leur placard. L'idée n'était pas de refaire toutes les procédures ou de mettre en pause les autres dossiers, mais de regarder si une autre plainte n'a pas été traitée. Une plainte comme celle de Toulouse, déposée en août 2025 contre le principal suspect du meurtre de Liana, 9 mois avant sa mort. Pour le Conseil supérieur de la magistrature, cette demande de Gérald Darmanin est un discrédit jeté sur des milliers de magistrats. De son côté, le ministre de la Justice assure qu'il rendra public dans les 15 jours le rapport de l'inspection. En alertant, des sanctions sont possibles et prévues. Si besoin, il ira jusqu'à la révocation des professionnels en poste. Si le garde des Sceaux reconnaît des dysfonctionnements accablants, il exclut pour sa part de démissionner.
5: Jeanne Danglejean. Enfin, pas de match aujourd'hui à la Coupe du Monde de football. Place aux entraînements pour la France et pour l'Espagne. Les deux équipes qui s'affronteront pour la première demi-finale de ce mondial. Ce sera demain soir avant Angleterre-Argentine, mercredi. C'est la fin de ce journal sur RFI. Appel sur l'actualité avec vous, Juan Gomez.
1: Oui, pas de match aujourd'hui à la Coupe du Monde, mais nous on en parle avec les auditeurs de RFI. Merci Fabrice Le Grillet, très bonne journée. 8h10 en temps universel. Reste avec nous.
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1: Bon début de semaine, merci d'être avec nous, merci de nous suivre à la radio et en vidéo sur la chaîne YouTube de RFI. Dans 30 minutes, nous parlerons football, nous jouerons les prolongations puisque les quarts de finale de la Coupe du Monde ont rendu leur verdict. L'occasion évidemment de dresser le bilan et surtout de commenter le dernier carré. Pour la première fois, les quatre meilleures équipes du classement FIFA sont au rendez-vous des demi-finales. Le premier choc opposera demain l'équipe de France à l'Espagne. D'un côté, la deuxième meilleure attaque de la compétition et de l'autre, la meilleure défense. Le deuxième choc opposera mercredi l'Argentine, championne du monde en titre, à l'Angleterre, double finaliste malheureuse des deux derniers euros. Vos analyses, vos pronostics, évidemment, nous intéressent. Et dites-nous, évidemment, quelle serait votre affiche idéale pour la finale. 33 9 693 693 70 et vos commentaires, déjà nombreux sur Facebook, sur WhatsApp. J'en lirai évidemment quelques-uns. Mais d'abord, ce sont vos questions à la rédaction pour mieux comprendre l'actualité et pour commencer des questions sur la réforme constitutionnelle au Sénégal. Bonjour Sori Camara.
16: Oui, bonjour Monsieur Wan.
1: À Kissidougou, dans le sud-est de la Guinée. Merci de nous écouter sur place. Quelles sont vos questions?
16: Oui, bonjour Monsieur Wan Gomez.
1: Bonjour.
16: Bonjour à toute l'équipe d'appel sur l'actualité.
1: On vous écoute.
16: La Cour constitutionnelle sénégalaise a invalidé la réforme constitutionnelle d'Ousmane Sonko. Mmh. À cet effet, j'ai deux questions. Je voudrais savoir pourquoi les sages ont jugé cette réforme contraire à la Constitution. Est-ce qu'il y a un recours est encore possible pour M. Ousmane Sonko.
1: Oui, en tout cas, c'est le dernier épisode du bras de fer qui oppose le président Bassirou Diomaye Faye et Ousmane Sonko, son ex-premier ministre, devenu président de l'Assemblée nationale. Bonjour Léa Lisa Vesterov.
17: Bonjour Juan, bonjour Sori.
1: Correspondante permanente de RFI à Dakar, le texte qui renforçait les pouvoirs du Parlement et du Premier ministre et restreignait de fait les prérogatives du Président de la République ne sera donc pas promulgué. Expliquez-nous Léa Lisa Vesterov, pourquoi le Conseil constitutionnel a déclaré la révision de la loi fondamentale contraire à la Constitution.
17: Eh bien, le Conseil constitutionnel a en fait listé une série de violations de différents articles de la Constitution. J'ai compté une quinzaine de violations, essentiellement des articles 82 et 103 et leurs différents alinéas. Par exemple, la décision d'accroître les moyens humains, matériels et budgétaires de la future Cour constitutionnelle qui devait remplacer l'actuel Conseil constitutionnel. Ces moyens supplémentaires étaient prévus dans la loi sans budget pour le financer. C'est contraire à l'alinéa 2 de l'article 82, dit le Conseil des sages dans sa décision. En clair, les députés ne peuvent pas adopter une loi qui crée de nouvelles charges pour l'État sans voter les recettes nécessaires pour les financer. Autre point soulevé par les sept sages, le refus par le président de l'Assemblée nationale, Ousmane Sonko, d'accorder à l'exécutif la procédure dite du vote bloqué. C'est une disposition qui existe d'ailleurs aussi en France, hein, qui permet au gouvernement qu'une proposition de loi soit votée à l'Assemblée uniquement avec les amendements qui ont été proposés ou acceptés par l'exécutif. Le ministre de la Justice, Moussa Sarr, en avait fait la demande, refusée par Ousmane Sonko. C'est une violation de l'alinéa 4 de l'article 82, dit le Conseil constitutionnel. Le Conseil des sages qui s'est donc exclusivement prononcé sur le non-respect de différentes procédures, hein, et non pas sur le contenu de la réforme en tant que telle. Mais sa décision est en tout cas clairement un désaveu cinglant pour Ousmane Sonko, président à la fois du parti et de l'Assemblée.
1: Et justement, est-ce qu'un recours est encore possible pour Ousmane Sonko ?
17: Non, les décisions du Conseil constitutionnel sont définitives, hein, et susceptibles d'aucun recours. Le Conseil constitutionnel, c'est l'arbitre suprême chargé de vérifier justement que les lois votées par le Parlement sont conformes à la Constitution. D'ailleurs, Ousmane Sonko a tout de suite reconnu cette décision. Elle s'impose à tous. Dont acte, a réagi le président de l'Assemblée nationale sur Facebook.
1: Vous avez une autre question, une dernière, Sori Camara.
16: Oui, oui. J'ai entendu sur RFI que Bassirou Diomaye Faye pouvait maintenant présenter sa propre version de la révision constitutionnelle. Quelle est la différence entre la version du président sénégalais et celle d'Ousmane Sonko ?
1: Léa Lisa Vesterov à Dakar.
17: Oui, alors présenter sa propre version, c'est une des possibilités, hein, qui est offerte au chef de l'État, puisque cette version de la révision constitutionnelle proposée par le PASTEF a été invalidée. Elle ne peut donc pas être promulguée, vous l'avez dit, Juan. Bassirou Diomaye Faye peut donc ressortir sa propre proposition de révision de la Constitution telle qu'elle avait été rédigée au départ. Il peut aussi la modifier. Il peut la soumettre à nouveau à l'Assemblée nationale pour adoption ou la soumettre à un référendum. Il a toute liberté en la matière. Bassirou Diomaye Faye qui peut aussi choisir de poursuivre les concertations sur cette question sensible de la réforme de la Constitution, comme l'a laissé entendre le communiqué de sa coalition politique publié jeudi.
1: Concrètement, quelle est la différence entre la version du président sénégalais et celle d'Ousmane Sonko ?
17: Alors, en un mot, c'est une question de degré. Hein. La réforme de la Constitution présentée par la présidence proposait un rééquilibrage des pouvoirs exécutifs, législatifs et judiciaires, mais elle allait beaucoup moins loin dans le pouvoir accordé au Premier ministre et à l'Assemblée nationale que la version proposée par le PASTEF. Exemple sur l'interdiction pour le chef de l'État de diriger un parti politique. Le président, Bassirou Diomaye Faye, souhaitait avoir la possibilité de rester président d'honneur d'un parti politique. Il est revenu d'ailleurs en cela sur ses engagements précédents. C'était un des points de désaccord avec la réforme proposée par le PASTEF, qui limitait beaucoup plus son pouvoir. Autre exemple, le fait de limiter à une seule fois la possibilité de dissoudre le Parlement par mandat présidentiel. C'est un ajout du PASTEF qui ne figurait pas dans la proposition de l'exécutif. Enfin, idem avec l'élaboration du programme du gouvernement. C'est pour le moment du ressort exclusif du chef de l'État. Ça devait désormais être fait en collaboration avec le Premier ministre, et le chef du gouvernement devait aussi pouvoir nommer aux emplois civils. Voilà, tout un tas de nouvelles fonctions qui limitaient un peu plus le pouvoir du président que ne le souhaitait le chef de l'État.
1: Voilà, on a pris le temps de vous répondre, hein, Sory Camara, mais c'était important de revenir sur les différents points et surtout sur les motivations du Conseil constitutionnel. Bonne journée à Kissi Dougou, un grand merci à Elisabeth Steroff en direct de Dakar, où on nous écoute sur les 92 FM. Dakar, il est 8h18, on va parler maintenant des conséquences, conséquences des accords migratoires à la frontière entre la France et le Royaume-Uni. Une commission parlementaire française a enquêté pendant 6 mois, et le constat, vous allez le voir, est sans appel. Bonjour Alpha.
18: Bonjour Juan.
1: Soyez le bienvenu, nous vous écoutons.
18: Merci beaucoup. Oui, effectivement, cette commission d'enquête parlementaire affirme que les accords migratoires franco-britanniques sont, je cite, opaques et inefficaces. Mmh. Alors, j'ai 3 questions à cet égard. La première, c'est comment expliquer une telle conclusion? La deuxième question, pourquoi la gestion de la frontière entre les deux pays est-elle si compliquée?
1: On va déjà répondre, si vous le permettez, Alpha, ces 2 premières questions. À mes côtés, Charlotte Auberti. Bonjour Charlotte.
19: Bonjour.
1: Journaliste au site Info Migrants, dont France Média Monde est partenaire. Effectivement, les conclusions de la commission parlementaire française dressent un constat pour le moins sans appel. Opaque, irrationnelle, inefficace, dangereuse. Comment expliquer un tel échec?
19: Oui, alors je vais répondre en 2 temps, il y a 2 questions. Donc d'abord sur l'opacité. Ces accords migratoires sont donc, comme on le disait, qualifiés d'opaques en raison du cadre juridique qui les entoure, mais aussi des sommes financières qui sont engagées et qui sont difficilement traçables. Je le rappelle, depuis 1986, il y a eu 34 accords franco-britanniques sur la gestion de cette frontière. Pour ne citer que les plus récents, en 2003, bien sûr, on en parle, les accords du Touquet. En 2018, il y a eu le traité de Sandhurst. En 2025, l'accord 1 pour 1 qui régit le transfert de demandeurs d'asile entre les deux pays. Pour chaque demandeur d'asile expulsé par Londres vers la France, un demandeur d'asile en France peut obtenir le droit de se rendre légalement au Royaume-Uni. Et depuis 23 ans, les accords ne sont pas du tout soumis au vote de l'Assemblée nationale. Ils ne sont donc pas, ils ne passent pas par la voie démocratique traditionnelle, ce qui veut dire qu'on n'en connaît pas les détails. Par exemple, dans le cadre de l'accord 1 pour 1 dont je viens de parler, comment sont choisis les migrants qui vont être renvoyés en France et comment sont choisis ceux côté français qui obtiennent le droit d'aller outre-Manche? On n'en a aucune idée. Même chose pour la politique zéro point fixiste à dissuader les migrants de venir dans la région en les empêchant de s'installer dans l'espace public. Des rochers ont été posés dans la ville pour éviter que des tentes soient plantées et les campements restants sont démantelés tous les 2 jours. Et selon Elsa Faucillon, la rapporteure de la commission d'enquête, il n'y a ni encadrement ni texte spécifique concernant cette politique.
1: Voilà donc pour l'opacité de ces accords. Pourquoi la commission parlementaire les qualifie-t-elle d'inefficaces?
19: Eh bien parce qu'ils ne parviennent pas à stopper les traversées irrégulières vers le Royaume-Uni. Or, c'est quand même le but premier de ces accords. Et en plus, ils mettent les migrants de plus en plus en danger. Alors, je m'explique. Il y a quelques années, les traversées s'effectuaient surtout en camion à travers le tunnel de la Manche, qui n'était déjà pas très sécurisé. Le port de Calais a depuis été militarisé. Il est désormais infranchissable, entouré de barbelés, entouré de barrières. Mais les traversées ont, elles, changé de nature. Les migrants utilisent maintenant de petites embarcations ou small boats, comme on les appelle, pour traverser. Et ils partent de lieux toujours plus éloignés pour tromper les forces de l'ordre. C'est extrêmement dangereux. Et ces dernières années, on a vu le nombre de morts en mer grimper. 31 en 2025, 78 en 2024. En parallèle, environ 12 000 personnes sont arrivées au Royaume-Uni de cette manière depuis début 2026. Alors même si ce chiffre est en baisse par rapport aux années précédentes, il reste important.
1: Oui, Alpha nous demandait pourquoi la gestion de cette frontière est-elle finalement si compliquée?
19: Eh bien, on parle d'un littoral qui court le long d'une 100 kilomètres entre, grosso modo, Dunkerque et le Touquet. C'est donc très grand. On parle aussi d'une population, donc des migrants, qui sont souvent déterminés à rejoindre l'Angleterre. Ce sont souvent des personnes qui ont l'énergie du désespoir. Et sur ces personnes-là, les politiques répressives ont peu de prise. Mais en fait, la gestion de cette frontière n'est pas compliquée par nature. Selon les associations qui travaillent sur place et la commission parlementaire, d'autres façons de faire pourraient être privilégiées, des façons moins sécuritaires et plus tourné vers l'humain, à l'image de ce qui a été fait en 2022 pour permettre aux Ukrainiens fuyant la guerre de se rendre au Royaume-Uni.
1: Alpha, votre dernière question.
18: Oui, que recommande cette commission pour remédier à la situation ou au moins l'améliorer?
1: Oui. En tout cas, la commission a réfléchi et je crois qu'il y a plusieurs dizaines de recommandations.
19: Oui, il y en a 33, donc ils recommandent beaucoup de choses. J'en cite simplement quelques-unes. Donc, avoir

0: à tout moment sur l'application RFI Pure Radio. Vous écoutez RFI, vous écoutez nos différentes éditions et vous avez peut-être des questions pour mieux comprendre l'actualité. Eh bien, on se fait un plaisir en direct tous les matins de vous répondre. Bonjour Carrie Bouba.
1: Bonjour Juan Gomez.
0: Vous êtes à Douala, c'est au Cameroun, et vous avez des questions sur le détroit d'Ormuz.
1: Oui, oui. J'ai entendu sur RFI que près de 6000 marins sont toujours bloqués dans le détroit d'Ormuz. Mmh. Maintenant que l'Iran a de nouveau bombardé le détroit, quel sort réservé aux navires bloqués?
0: Alors, l'Iran a annoncé la fermeture du détroit d'Ormuz depuis hier, ce qui a donné lieu à de nouvelles frappes américaines. Bonjour Emmanuel Chalard.
2: Bonjour.
0: Merci d'être avec nous. Vous êtes le secrétaire général de la Fédération CGT des officiers de la marine marchande. Téhéran assure que le détroit est de nouveau fermé. Les Américains, de leur côté, affirment que cette voie stratégique est toujours ouverte. En tout cas, ce qui est sûr, c'est que selon l'Organisation Maritime Internationale, qui est l'agence de l'ONU chargée de la sécurité en mer, environ 6000 marins sont toujours bloqués dans le golfe Persique. 6000 marins qui sont, Emmanuel Chalard, dans l'impossibilité de quitter cette zone en toute sécurité.
2: Tout à fait. En tout cas, avec leur navire pour le moment, c'est pour ça que la majorité en fait des armateurs avait attendu une clarification suite à la signature du protocole entre les États-Unis et l'Iran. Donc finalement, le sort de ces 6000 marins. Donc je rappelle qu'ils étaient 20 000 au début du conflit.
0: Oui.
2: Donc il y a quand même une amélioration et ça compte beaucoup pour le moral de nos collègues sur place, puisque des navires ont quand même réussi à sortir. Pour autant, donc du coup, on en revient à la case départ. Pire, puisque du coup, il y a des frappes et ils voient passer un certain nombre de projectiles divers et variés côté américain et côté iranien. Et il y a donc un navire avec un nouveau marin disparu. Donc, ça porte à 15 le nombre de victimes civiles chez les marins de commerce.
0: Depuis le début des tensions au mois de février, concrètement, Emmanuel Chalard, comment vivent au quotidien ces marins? Est-ce qu'ils sont ravitaillés? Est-ce qu'il est possible de leur livrer de quoi manger, de quoi boire facilement?
2: Les dispositions pour les navires qui relèvent de pavillons conventionnels, c'est-à-dire pas des pavillons de libre immatriculation, hein, qui représentent pas forcément la majorité des 6000 marins qui sont sur place, mais pour ces navires-là, ils sont ravitaillés régulièrement, ils sont même relevés par des collègues. Donc sur ces 6000 marins, c'est pas 6000 marins qui sont là depuis le début du conflit.
0: D'accord, il y a donc des rotations qui sont organisées.
2: Tout à fait. Il y a des rotations qui sont organisées. C'est un point de souci puisque au début du conflit, les lignes commerciales aériennes qui sont fondamentales pour organiser les relèves ne sont pas garanties puisque s'il y a reprise des frappes, il peut y avoir à nouveau fermeture des aéroports. Donc, faut bien comprendre, il y a une première partie de la relève qui se fait par avion, par transport traditionnel commercial comme n'importe quel voyageur. Et la deuxième partie se fait à partir du port où un petit navire va les amener vers leur navire de destination. Et ceux qui doivent débarquer en font de même, c'est-à-dire embarquent sur cette petite embarcation qui sont des navires homologués hein, par le port, les autorités du port, par l'agent maritime, et qui sont en charge des relèves d'équipage, d'apporter les vivres à bord et de ravitailler éventuellement en carburant aussi les navires.
0: Évidemment. Et ces opérations, elles sont suffisamment sécurisées selon vous, Emmanuel Chalard?
2: Ces opérations sont sur la zone. On ne peut plus parler de sécurisation puisqu'on est en zone de guerre. Hein. C'est toujours classé en zone de guerre au niveau international. Donc il y a des dispositions, il y a un renforcement des dispositions qui sont prises. Mais cette sécurisation entre guillemets, encore une fois, elle est garantie par. C'est dans les eaux territoriales de l'État du port, donc les Émirats, le Bahreïn, le Qatar ou autres, qui eux sont en charge de la sécurité de ces opérations, de ces petites opérations maritimes. Pour rejoindre les navires.
0: J'imagine que vous avez davantage d'informations concernant les marins français bloqués dans le golfe Persique. Combien sont-ils à l'heure actuelle?
2: Donc ils étaient 100 au début du conflit, on s'est descendu à 50 puisque les effectifs ont été réduits. C'est-à-dire que comme il n'y a pas d'opération commerciale, on réduit au maximum les effectifs suffisants pour maintenir les

0: les navires en l'état, en particulier sortir du détroit. Et aujourd'hui, ils sont un peu plus d'une vingtaine à bord des navires français.
1: Et moralement, ils tiennent le coup?
0: Alors moralement, on reste en contact avec eux, ils sont en contact avec leur famille, puisque ils peuvent encore communiquer via Internet et via différents moyens, mail ou autres. Pour ce qui nous concerne, nous, on n'a pas eu écho de situation critique particulière. S'il y en avait, ils ont possibilité de joindre une cellule de crise à laquelle ils peuvent expliquer tous leurs problèmes et éventuellement même avoir une dotation médicale. Donc on voit que le sort de ces marins français sur des pavillons conventionnels est quand même relativement stable. Ils sont très occupés, du coup, puisque les effectifs sont réduits. Et donc, en effectif réduit, ils doivent assurer l'ensemble des tests, l'ensemble des exercices de sécurité qui doivent être faits toutes les semaines, et l'ensemble de la maintenance de ces navires qui sont importants, sur lesquels il y a beaucoup d'appareils dont il faut garantir le bon fonctionnement, faire des essais, faire des tests réguliers de sécurité. En plus, comme je le disais, d'exercices collectifs, d'abandon du navire, de lutte incendie, de sûreté, etc. Donc les journées passent finalement relativement assez vite. C'est juste qu'elles n'ont pas grand intérêt pour un marin de commerce.
1: Pour un marin, effectivement, qui reste bloqué de nombreuses semaines, voire de mois, avant d'être relevé par d'autres collègues. Merci infiniment, Emmanuel Chalard. C'était passionnant. Je rappelle que vous êtes secrétaire général de la Fédération CGT des officiers de la marine marchande. Et un grand merci à Karim Bouba pour sa question pertinente depuis Douala, au Cameroun. On marque une pause, on revient dans 10 minutes, juste après la dernière édition d'Afrique Matin, et on parlera tout à l'heure football, les affiches des demi-finales de la Coupe du Monde. 10h30 à Paris, 8h30 en temps universel, bienvenue si vous nous rejoignez. Toute l'information sur le continent africain, c'est avec vous, Lisa Villi. Bonjour.
2: Bonjour, Juan. Les pronostics sur cette fin de Coupe du Monde de football, vous allez en parler avec nos auditeurs, Juan. Nous aussi, dans ce journal reportage à suivre à Abidjan. En Ouganda, début du procès pour haute trahison de l'opposant historique ougandais Kizza Besigye. Un procès qui ne sera pas équitable, dénonce sa défense. Elle nous dira pourquoi. Une rencontre attendue ce week-end entre les chefs d'état-major de l'Ouest et de l'Est de la Libye. Les États-Unis, qui veulent la réunification du pays, travaillent depuis plusieurs mois. Mais selon un spécialiste que l'on entendra, il ne faut pas s'attendre à de grands résultats. En République démocratique du Congo, la société civile de la ville de Kisangani est inquiète face à la propagation d'Ebola. L'épidémie a gagné le chef-lieu de la province de la Tchopo. 4 premiers cas détectés, tous venaient d'Ituri. Elle demande donc aux autorités congolaises de renforcer la riposte. Et ouvrons donc ce journal à Kampala, où le procès de l'opposant historique Kizza Besigye commence. Début de l'audience annoncée à 11h heure locale. Il est accusé de haute trahison avec son collaborateur Obeid Lutale. Après plusieurs mois d'audience préliminaire, la défense de Kizza Besigye continue de contester les conditions de ce procès qui, selon elle, ne garantissent pas un procès équitable. Comme l'explique l'un de ses avocats, Ronald Samuel Wanda, joint par Christina Okello.
3: Il ne bénéficiera pas d'un procès équitable dans cette affaire, en raison de la manière dont le dossier a été mené depuis son arrestation. Notre client a fait part de ses inquiétudes concernant son équipe juridique, qui est harcelée ou intimidée, et a demandé la protection de la Cour. L'un de ses principaux avocats, Erias Lukwago, a été arrêté et reste détenu pour non-dénonciation de trahison. Quant à l'avocate kényane Martha Karua, qui dirigeait l'équipe, elle a été empêchée d'entrer en Ouganda. Nous ne pensons pas que tout soit en ordre. Kizza Besigye lui-même n'a pas vu les éléments de preuve qui seront utilisés contre lui. Il ne peut donc pas se défendre dans ce procès. Nous savons tous que lorsqu'on est arrêté dans un autre pays, il y a une procédure à suivre, l'extradition. Si vous devez être extradé depuis le Kenya, les procédures kenyanes doivent être respectées. On ne peut pas simplement être amené et ramené dans son pays. À partir du moment où vos droits sont violés, vous ne devriez jamais être jugé.
2: La défense de Kissa Besigye avait demandé l'abandon des poursuites invoquant plusieurs violations des droits humains, demande rejetée mercredi dernier par la haute cour. Kissa Besigye et son co-accusé Obed Loutalé encourent donc la peine de mort. Au Soudan, le chef des forces de soutien rapide et d'autres responsables des paramilitaires condamnés à mort par contumace. Selon un média d'État, c'est la décision rendue par le tribunal de Port-Soudan, une zone contrôlée par l'armée. Dans ce premier jugement visant des dirigeants des FSR depuis le début de la guerre entre ce groupe paramilitaire et l'armée soudanaise. Ils ont donc été reconnus coupables de crimes de guerre, de crimes contre l'humanité et de génocide, notamment selon l'agence de presse officielle soudanaise Suna. Une nouvelle rencontre en Libye attendue ce week-end entre les chefs d'état-major de l'Est et de l'Ouest du pays. D'un côté donc celui de l'armée officielle de la Libye occidentale reconnue par l'ONU, Salah Eddin al-Namrouch. De l'autre, Khaled Haftar, un des fils du maréchal. Une rencontre que les États-Unis préparent depuis avril, alors que l'administration Trump a fait de la réunification du pays un de ses thèmes récurrents. Mais à ce stade, selon Jalel Archaoui, analyste spécialiste de la Libye, c'est encore une fois une rencontre symbolique, avant tout, sans grande portée sur le terrain dans un pays immense où il faut comprendre, dit-il, les enjeux géographiques.
4: C'est un sentiment de peur, de crainte, parce que c'était dans des provinces voisines, notamment en Ituri, au Nord Kivu. Et surtout que Kisangani, c'est une ville tellement hospitalière. Les gens passent souvent par ici. Ça crée vraiment une psychose au sein de la population depuis qu'il y a eu cette apparition de cas de virus Ebola. On s'attendait à ce que cela pouvait arriver. Et malheureusement, comme on a toujours dû gérer ses prévoir, on n'a pas pu prévenir ou prévoir tout ce qui devrait arriver. La maladie est là. Ce que nous pouvons peut-être demander aux autorités de renforcer encore cette mesure, surtout avec la sensibilisation que les différents partenaires mettent les moyens pour que la population prenne toutes les mesures possibles pour se sécuriser contre cette maladie.
2: Propos recueillis par Amélie Tulé. Les deux chefs d'état-major doivent se rencontrer à Sirte, ville choisie pour sa situation géographique puisqu'elle se trouve juste au milieu de la côte libyenne et sépare donc virtuellement l'est et l'ouest de la Libye. Au Maroc, arrestation hier d'un journaliste franco-marocain, Ali Mbaret, figure de la presse indépendante, connu pour ses positions critiques à l'égard des autorités. Il a donc été interpellé à son arrivée dans le pays en provenance d'Espagne où il vit et travaille, poursuivi pour diffusion de fausses informations. Il avait été interdit d'exercer le journalisme au Maroc entre 2005 et 2015 à la suite d'une condamnation pour diffamation liée à des déclarations sur les Sahraouis, question particulièrement sensible au Maroc. En République démocratique du Congo, le gouvernement renforce la riposte contre Ebola à Kisangani, le chef-lieu de la province de la Tchopo, gagné par l'épidémie. Quatre premiers malades ont été dépistés, dont deux sont décédés. Le gouvernement l'a confirmé. Ils ont été contaminés en Ituri, d'où donc la nécessité de surveiller les déplacements, parmi d'autres mesures. Pas suffisante cependant pour Henri Kasongo, représentant de la société civile de la ville, gagné par l'inquiétude. Henri Kasongo.
5: Tant qu'on est au nord, tant qu'il ne s'agit pas de mélanger les brigades, de faire pénétrer par exemple des brigades de l'ouest dans le cœur de la Cyrénaïque ou vice-versa, ça ne représente pas un coût ni logistique ni politique qui soit très substantiel. Et surtout, ça se fait au nord. Pour l'instant, les problèmes sécuritaires de cette année, je parle vraiment de 2026, les kidnappings, les frictions, les incidents ont eu lieu plutôt dans le sud. Donc le sud, là, il n'y a absolument aucune coordination, il y a des choses assez laides qui se produisent au moment où je vous parle. Là, il n'y a aucune amélioration. Par contre, au bord de l'eau, je voudrais pas non plus dénigrer, mais c'est pas des avancées qui ont une grande signification sur le terrain. Les engagements majeurs, on commencera à pouvoir en parler que justement s'il y a des comités nouveaux qui se créent avec disons des chefs militaires qui seront à même de donner des ordres à des brigades qui ne sont pas de leur province, et ça on n'y est vraiment pas.
2: Petite erreur technique, vous deviez donc entendre Henri Kasongo, porte-parole de la société civile de la ville de Kisangani, inquiète donc face à l'épidémie d'Ebola. Au Cameroun, face au trafic massif d'or, Greenpeace Afrique demande l'arrêt immédiat de l'attribution de nouvelles concessions aurifères. Selon l'ONG, 44 tonnes d'or auraient quitté le pays entre 2021 et 2025 pour les Émirats arabes unis. Les douanes, elles, n'ont déclaré que 148 kilos. Pour limiter ce trafic et mieux protéger les communautés locales et l'environnement, Greenpeace appelle donc à une réforme en profondeur du secteur minier. Pas d'équipe africaine dans le dernier carré de la Coupe du Monde de football, contrairement à la dernière édition, ce qui ne va pas empêcher les fans du ballon rond sur le continent de continuer de scruter de près la fin de la compétition et de donner bien sûr leurs pronostics. Alors que les demi-finales commencent demain, exemple en Côte d'Ivoire, reportage à Abidjan de Molamine Sissavané.
6: Installés de part et d'autre dans un maquis ombragé appelé sous-bois à Touban, des groupes d'amis discutent. Parmi eux, Justin Touré qui table sur la France à défaut de son équipe de cœur, le Brésil.
7: Le match le plus difficile pour la France serait contre l'Espagne. Si la France réussit à passer son match contre l'Espagne, c'est que le trophée sera français. On sent que la France joue en fonction de l'adversaire.
6: Sans minimiser la France, Jean-Paul Bagui, fan de Messi et du Barça, a une autre analyse.
8: De manière objective, la France aussi a un certain poids dans la compétition. Mais je vois plus l'Espagne avec des joueurs qui jouent presque tous dans le même championnat, pour la plupart dans la même équipe.
6: Pour la seconde demi-finale qui oppose l'Angleterre à l'Argentine, Jean-Paul Bagui suit son cœur mais avec un autre raisonnement.
8: Angleterre, c'est une équipe qui joue avec un jeu assez construit, mais l'Argentine a un jeu basé sur Messi qui est quelqu'un de assez concret. Pour moi, je vois une finale Espagne-Argentine.
6: Objection ferme de Justin Touré qui ne voit ni l'une ni l'autre de ces deux équipes.
9: De base, je suis madrilène. Donc, je suis contre Messi. Ça, c'est un premier fait. Et de deux, c'est ma pensée. J'évolue juste avec les arbitres et autres. S'ils arrivent à passer le cap de l'Angleterre, la France va les laminer.
6: Au-delà de leur certitude, ses fans, mais aussi connaisseurs du foot, estiment qu'une surprise n'est pas à exclure. Molamine Sissavané, Abidjan, RFI.
2: Et vous, quels sont vos pronostics? C'est la question que vous posez, Juan Gomez, tout de suite dans la suite d'appels sur l'actualité.
1: Et les auditeurs sont déjà nombreux à patienter pour prendre la parole, évidemment, commenter l'affiche des demi-finales et nous livrer leurs pronostics. Lisa Vili, bonne journée, 10h40 à Paris.
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1: Et oui, on connaît désormais les quatre demi-finalistes de la Coupe du Monde et finalement, aucune surprise, le dernier carré réunit les quatre meilleures nations du monde dans l'ordre du classement FIFA, la France, l'Argentine, l'Espagne et l'Angleterre. En tout cas, demain soir, les Bleus et la Roja ouvriront le bal, une affiche que le sélectionneur espagnol Luis de la Fuente n'a pas hésité à qualifier de finale avant la lettre. Face à l'Espagne, la France reste tout de même sur deux défaites consécutives à l'Euro 2024, puis en Ligue des Nations l'an dernier, à chaque fois en demi-finale. Les Bleus auront évidemment à cœur de prendre leur revanche, mais sont-ils suffisamment armés pour faire tomber les champions d'Europe et décrocher une troisième finale consécutive? On en parle évidemment avec vous durant les 20 prochaines minutes, et nous allons forcément commenter l'autre demi-finale qui opposera mercredi l'Angleterre à l'Argentine, les champions du monde en titre qui ont beaucoup souffert pour atteindre ce dernier carré. On l'a vu face au Cap-Vert, on l'a vu face à l'Égypte et on l'a encore vu face à la Suisse, puisqu'il a fallu attendre la prolongation pour que l'Albi-Céleste vienne à bout de cette équipe suisse. Les Argentins ont-ils encore les ressources pour conserver leur titre? 33 9 693 693 70 et vos commentaires, j'ai des dizaines de commentaires sous les yeux. J'en lirai évidemment quelques-uns pour alimenter la réflexion. Pour lancer le débat ce matin, Hervé est avec nous, bonjour.
12: Bonjour Juan Gomez, bonjour à tous les auditeurs de la radio mondiale.
1: Vous êtes à Abidjan, en Côte d'Ivoire, vous disiez au Standard, quand on regarde l'affiche des demi-finales, la logique est respectée.
12: La logique est respectée, les grandes équipes qui sont mieux classées aujourd'hui, surtout donc dans cette phase-là, je vois les deux équipes qui ont des capacités énormes à atteindre donc la finale. Il s'agit donc de la France et puis de l'Argentine, voilà.
1: La France et l'Argentine. Pourquoi la France battrait-elle l'Espagne?
12: Alors, il faut dire que c'est une équipe qui a beaucoup d'individualité, mais qui joue collectif. Ça, c'est la première chose. Et la deuxième chose, il y a un facteur psychologique qu'il ne faut pas perdre de vue, qui va donc galvaniser les Bleus, c'est de donner donc cette Coupe du Monde-là à leur entraîneur qui va donc leur dire au revoir au terme donc de ce mondial. Donc il y a un travail qui a peut-être été fait par Didier Deschamps,
1: oui,
12: en termes donc de mobilisation des joueurs, et c'est très important de rendre donc un hommage à maman Didier Deschamps. En tout cas, il y a beaucoup de facteurs psychologiques, il y a non seulement des facteurs techniques, mais des facteurs psychologiques donc qui vont rentrer en ligne de compte. Et puis quand on voit, il y a vraiment de la ressource au niveau de l'équipe de France qui va donc jouer en faveur donc de cette France-là.
1: Et concernant l'Argentine, pourquoi êtes-vous si convaincu que Lionel Messi disputera certainement sa dernière finale de Coupe du Monde? On a vu les Argentins jusqu'à présent un peu poussifs et ils se sont toujours qualifiés un peu sur le fil tout de même.
12: Oui, mais l'Argentine joue en fonction de l'adversaire. Et ça, faut pas perdre de vue. L'Argentine joue en fonction de l'adversaire et puis l'Argentine a un système de jeu qui peut être formé à tout moment par un élément extrêmement important, Messi.
1: Donc c'est vraiment Messi. Important. Et puis, c'est vrai que Messi à tout moment peut faire la différence et il l'a prouvé notamment face à l'Égypte. Il n'a pas marqué de but face aux Suisses, mais en tout cas face à l'Égypte, effectivement, heureusement qu'il était là. Vous souhaitez dire un dernier mot, Hervé?
12: Ah oui, mais je pense que la France doit déjà préparer mon visa parce que je viendrai fêter la troisième étoile. Oh, ouais. Moi, je viens fêter la troisième étoile en France. Donc, je lance l'appel déjà qu'on me prépare déjà mon visa.
1: Bon.
12: Parce que la France
1: pour venir fêter la troisième étoile, donc certainement sur les Champs-Élysées. Merci Hervé, en tout cas, continuez à suivre cette Coupe du Monde de football. Eddy nous dit aucune équipe n'est capable de supporter la foudre offensive de l'équipe de France. Armel, qui est en Centrafrique, voit également la France jouer la finale face à l'Angleterre, lui. Les Bleus regorgent de toutes les compétences techniques, la défense et l'attaque, la cohésion et la confiance, nous dit cet auditeur. En revanche, il ne croit pas en une qualification de l'Argentine. Bonjour Alpha.
13: Bonjour Juan.
1: Vous êtes à Ouagadougou, vous nous suivez sur les réseaux sociaux. Comment lisez-vous et analysez-vous les affiches des demi-finales?
13: Oui, il y a l'écran qui nous donne toutes les images de cette Coupe du Monde depuis le début. Et cette demi-finale, c'est vrai, les meilleurs ont parvenu, les meilleurs ont respecté leur éthique. Et nous avons deux demi-finales qu'on pouvait qualifier de finale avant la lettre.
1: Oui.
13: Que ce soit la première demi-finale qui va opposer les Bleus aux Espagnols. Et ce match, je vois que ça va se jouer sur de petits détails, parce que en réalité, la technicité contre la rigueur et la rage de vaincre. Je parle de technicité parce que l'Espagne applique l'ABC, l'alphabet et le béaba du football. Ça, au moins, c'est clair. Dans la tête des Espagnols, c'est clair. Le football, c'est le tiki-taka, on applique. Mais on a à l'opposé une équipe de Bleus qui est dans une allure de remonter vers le plafond de l'excellence. Et à ce niveau, dans tous les compartiments, on sent que on a envie de montrer plus que ce que les gens ont déjà vu en matière de qualité.
1: Oui.
13: Donc ça va être la technicité contre cette rigueur, cette rage de vaincre.
1: Est-ce que vous ne craignez pas un match fermé? On a quand même la meilleure, on va dire la deuxième meilleure attaque de la compétition, à savoir la France, face à la meilleure défense de la compétition, l'Espagne. Est-ce que ça ne risque pas d'être un match quand même très fermé? Ne risque-t-on pas de s'ennuyer un tout petit peu, Alpha?
13: Non, ça va être un match ouvert, parce que vous voyez, la France a, comme mon auditeur, l'auditeur précédent le disait, la France a une attaque aujourd'hui, une attaque de feu, on va dire comme ça, une attaque de feu, et puis dans la finition, on a beaucoup de... Tout le monde a l'envie, en tout cas, de bien finir les actions offensives.
1: Bon, donc la France s'imposera demain soir face à l'Espagne. Ne raccrochez pas, Alpha, vous êtes à Ouagadougou. Ousmane, vous êtes au Sénégal, bonjour.
14: Bonjour Juan Gomez, bonjour à tous les auditeurs de la RFI.
1: Concernant cette première demi-finale demain soir, comment voyez-vous les choses?
14: Moi, je vois que la France va passer, hein, parce que quand on regarde les attaquants offensifs de la France, à savoir Mbappé, l'un des meilleurs buteurs de la compétition, et Olise, l'un des meilleurs passeurs de la compétition, et avec Dembélé aussi. Mm-hmm. Moi, je pense que la France va passer contre une Espagne qui est vraiment, même si c'est la meilleure défense, et la France, pour eux, ce sera une revanche. Parce que quand on va face aux Espagnols, les deux derniers matchs, c'est la France qui a perdu.
1: Effectivement.
14: Donc, c'est une grande revanche pour la France demain.
1: Effectivement, la France a perdu. C'était en demi-finale de l'Euro 2024 et de la Ligue des Nations, également en demi-finale l'année dernière. Ousmane, comment voyez-vous la deuxième demi-finale?
14: Bon, pour la deuxième demi-finale, moi, je vois l'Angleterre patient. Parce que quand on regarde le football anglais et le football Argentin, les trois derniers matchs là, bon, ils ont sorti par la chance, hein, parce que quand on regarde contre la Suisse les a commencé à dominer après le 4 rouge là.
1: Effectivement. C'est vrai que l'Argentine a beaucoup souffert et la Suisse a même joué à 10 après une expulsion, je crois que c'était à la 70e minute, et ça a quand même été compliqué pour les Argentins de s'imposer. Ils ont fini par battre la Suisse 3-1. Donc pour vous, il n'y a pas de doute, l'Angleterre se qualifiera. Donc vous avez une finale France-Angleterre, c'est ça, Ousmane?
14: Oui, moi, c'est ça que je vois, hein. Une finale France-Angleterre, moi, c'est ça que je vois.
1: D'accord.
14: Vraiment.
1: On va voir ce qu'en pense Alpha Ouagadougou, votre deuxième demi-finale. Qui voyez-vous s'imposer?
13: Bon, l'Angleterre va passer. Mais permettez-moi de revenir sur le match France.
1: Non, avançons, Alpha, on avance, vous avez largement.
13: Je vois que l'Angleterre passe.
1: Mais pourquoi?
13: À ce niveau, l'Angleterre passe parce que, effectivement, il y a une fragilité au niveau de l'équipe d'Argentine. Je respecte Lionel Messi,
1: ouais.
13: Mais je vois qu'il y a une rigueur offensive et sur tous les compartiments de l'équipe d'Angleterre. Nous voyons que du gardien à la muraille défensive, au milieu du terrain, on a des métronomes qui gèrent bien les matchs.
1: Bon.
13: Et je me dis, dans la finition, ils sont aussi
1: donc France-Angleterre pour vous, Alpha, et pour Ousmane, votre finale idéale. Merci à tous les deux, à Dakar et à Ouagadougou. Il est 10h49, 50 même déjà, ici à Paris. Vous nous appelez 33 9 693 693 70, vos analyses, vos pronostics concernant les demi-finales de la Coupe du Monde de football. Bonjour Claudio.
15: Ouais, bonjour Juan Gomez, bonjour à tous les fervents auditeurs auditifs de cette émission Appel sur l'actualité.
1: Et merci de nous suivre en République démocratique du Congo. Vous êtes dans la région d'Ituri. Vous êtes d'accord avec tout ce qui a été dit jusqu'à présent? Les grandes nations ont confirmé leur suprématie et effectivement, quand on regarde les affiches de demi-finale, c'est un fait, il n'y a pas de surprise.
15: Voilà, il n'y a pas de surprise. Je crois que la Coupe du Monde a été un niveau où tout devient saturé. Nous sommes à une étape où prédire l'affiche des finales et le vainqueur de la compétition devient très compliqué, comme dit Pima dans la sauce. Donc, ce dernier carré est plus que serein.
1: Comment voyez-vous donc la première demi-finale de demain soir, France-Espagne?
15: Voilà, je crois que le match entre France entre France et Espagne, ça sera très compliqué. Donc, France-Espagne, ce match n'a rien à voir avec le récent victoire de la Roja à confrontation face à face avec la France. France, c'est une équipe de joueurs, France, c'est une équipe de joueurs galactiques. Et l'Espagne qui n'a qu'une des stars viables à l'image de Yamal et Oyarzabal devront donc nous offrir un spectacle.
1: Mais Yamal qui pour l'instant n'a pas vraiment convaincu. Bon, certes, il monte, il progresse de match en match, il monte en puissance, mais pour l'instant, on ne peut pas dire qu'il ait brillé.
15: Voilà, Johan, c'est la raison pour laquelle je suis en train de dire que la sélection espagnole, la Roja, n'a pas vraiment de stars viables. Alors, les défenseurs espagnols auront vraiment du mal à contenir convenablement la triplette offensive de l'équipe de France, puisque là, ce sont des joueurs qui donnent vraiment du fil.
1: Des galactiques, comme vous le disiez. Claudio, la liaison téléphonique n'est pas très bonne avec la région d'Ituri. La deuxième demi-finale, allez-y en quelques mots.
15: Voilà, la deuxième demi-finale, Argentine contre Angleterre, là, je crois que c'est un match aussi compliqué, c'est un match qui s'avère aux allures du choc. je pense que si seulement le football pouvait dépendre de nous, on allait dire que le football doit dire merci à l'Angleterre, l'OTAN, Châté, comme grande nation du football. Donc, sans être fait majeur, je pense que ça serait une bonne chose si l'Angleterre parvenait à rappeler les trophées. Mais
1: vous êtes plusieurs à voir l'Argentine éliminée mercredi soir face aux Anglais. C'est votre choix à chacun, évidemment, votre analyse. Mais je ne pensais pas qu'il y aurait une telle unanimité. Ah bah tiens, je vois que parmi... Ne raccrochez pas, Claudio, je vois un grand fan de Messi dans les fiches. Arnaud, bonjour.
16: Bonjour, Juan.
1: Bonjour, Arnaud, à Abidjan.
16: Oui, oui.
1: Comment réagissez-vous lorsque vous entendez plusieurs auditeurs assurer que les Anglais battront les Argentins mercredi?
16: Oui, assurément, l'Argentine a donné les armes à tout le monde pour le dire. Donc c'est compréhensible. Mais je pense qu'on ne doit pas rapidement enterrer cette équipe argentine là. On a vu que elle s'en sort miraculeusement, mais elle s'en sort.
1: Oui, miraculeusement. Donc vous croyez encore au miracle pour mercredi soir?
16: Oui. Nous sommes en football one. Vous savez plus que moi que ce sport assez irrationnel qui fait son charme. Donc on ne peut pas aussitôt enterrer une équipe, dire que parce que ça ne va pas, donc l'Angleterre va partir forcément. Ce sont des joueurs professionnels, je pense qu'ils peuvent se surpasser. Mais pour être rationnel, je vois l'Angleterre passer. Pour être rationnel. Mais le football, il est irrationnel.
1: D'accord.
16: Donc c'est ce qui fait que voilà, je n'ai pas la certitude que les autres ont à dire non que forcément l'Argentine ne peut pas passer. L'Argentine peut passer, mais les chances sont minimes par rapport à ce qu'ils ont prouvé jusqu'à présent.
1: Effectivement. Donc l'Argentine, c'est votre cœur qui parle. Si vous êtes rationnel, ce sont les Anglais, donc qui seront en finale. Face à qui alors, Arnaud? Face aux Espagnols ou aux Français?
16: Voilà, mais moi, je suis quand même dubitatif par rapport à la certitude de tous mes précédents, parce que cette équipe de France a une attaque vraiment qui est incomparable au vu de ce qui se passe ailleurs. Mais les gens semblent oublier le milieu de terrain français qui est largement en deçà de ce que que l'Espagne propose. Je ne vois pas un milieu de Manu Koné, Tchouaméni et Olise supérieur à Fabian Ruiz, qu'on appelle Rodri et
1: oui, mais regardez les statistiques, elles sont là pour démontrer que la défense française est quand même bonne. Regardez, deux buts encaissés depuis le début de la compétition, l'Espagne un seul but. Donc
16: jusqu'à présent, on est unanime que la France, la seule grande équipe que la France a affrontée, c'est le Maroc, et le Maroc n'a rien proposé. L'Espagne a sorti le Portugal, l'Espagne a sorti qu'on appelle au dernier match, l'Espagne a sorti le Portugal, l'Espagne vient de sortir une grande nation.
1: La Belgique
16: qui ont proposé du jeu. Tous ceux qui ont joué par l'équipe de France, le Paraguay est venu jouer.
1: Donc vous êtes en train de nous dire que si les Français arrivent en demi-finale, c'est parce qu'ils ont eu la chance jusqu'à présent de se retrouver face à des équipes de moindre ampleur, de moindre envergure, sauf le Maroc que vous avez cité, c'est ça?
16: Je ne dis pas chance forcément, j'ai dit que c'est le vrai test grandeur nature de cette équipe de France là.
1: Bon. Donc ce sera demain le vrai grand test grandeur nature, ce sera face à la Roja, match évidemment à suivre en direct et en intégralité sur l'antenne Afrique de RFI. Yves Farid, bonjour.
17: Oui, bonjour.
1: Vous êtes au Gabon, quelles sont vos analyses et surtout vos pronostics pour les demi-finales?
17: Pour moi, la France passe et l'Argentine passe également. Donc la finale sera la finale de 2022.
1: Voilà. De 2022, d'accord. Avec quel résultat au final, Farid? Le même scénario qu'en 2022 ou vous souhaitez peut-être que les hommes de Mbappé prennent leur revanche et l'obtiennent surtout?
17: Là, honnêtement, me pronostiquer, là, ce ne sera pas évident, mais je sais que ce sera un match très tendu. Et ce qui m'excite justement, c'est le fait qu'il y ait un esprit de vengeance qui peut animer Kylian Mbappé.
1: Farid, alors, je vous corrige, mais vous dites ce que vous voulez, évidemment. Esprit de vengeance, non, on n'est peut-être pas dans la vengeance, on est dans la revanche, ce qui n'est pas la même chose.
17: Bon, ok, d'accord. Ouais. Bon, en tout cas, je pense quand même que ça serait une très très belle finale si c'est l'Argentine qui affronte la France en finale, en fait.
1: Bon, il y a Guibou qui nous dit depuis la Guinée, si mes affinités me portent à espérer une finale idéale entre la France et l'Argentine, l'analyse objective des forces en présence impose un tout autre constat. Face à la rigueur des faits, nous nous dirigeons inéluctablement vers une finale entre l'Espagne et l'Angleterre. D'un côté, l'Espagne impose sa suprématie par un football total, frôlant la perfection technique est fondée sur une confiscation systématique et implacable du ballon. Il n'a pas tort, Aguibou, concernant la confiscation du ballon. Et de l'autre, l'Angleterre qui s'affirme par un pragmatisme offensif d'une efficacité redoutable. C'est la confrontation logique entre la maîtrise absolue du tempo et le réalisme tranchant. Voilà pour le commentaire de cet auditeur Aguibou. En tout cas, Farid, votre finale France-Argentine avec des difficultés, disiez-vous, à pronostiquer un résultat final. Pendant que je vous parle, Farid, je lis également d'autres commentaires. Un dernier mot peut-être, Yves Farid?
17: Déjà, j'espère... J'attends d'abord le match du jour.
1: Demain. Du jour, il n'y a pas de match aujourd'hui. Aujourd'hui c'est journée repos.
17: Ah ouais.
1: Bon, je vois que vous suivez attentivement la Coupe du Monde de football. En tout cas, Farid, merci beaucoup. Bonne journée à Libreville. Je vous interromps. On arrive déjà à la fin de cette émission. Et je vois Caroline Paré qui s'installe dans ce studio. On va la retrouver évidemment dans un instant pour priorité santé. Merci à tous de votre fidélité et de l'intérêt que vous portez à Appel sur l'actualité. On sera de retour demain 8h10 temps universel avec vos questions sur l'actualité. Et en deuxième partie, on parlera de l'Afrique du Sud puisque les étrangers continuent de quitter en masse le pays. Hier, les autorités chargées des migrations ont annoncé que depuis la mi-mai, plus de 53 000 personnes ont soit été expulsées, soit rapatriées, sans compter toutes celles et ceux qui sont partis par leurs propres moyens.
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1: Caroline Paré, bonjour.
19: Bonjour Juan.
1: Dans 10 minutes, priorité santé, comment prendre en charge les douleurs chroniques?
19: Oui, cette douleur qui s'installe pendant plusieurs mois, qui résiste aux cachets, aux antalgiques, maux de tête, de dos, douleurs de l'arthrite ou en lien avec une affection gynécologique. Certaines souffrances sont également liées à des traumatismes, accidents, chirurgie. Donc on va parler des différentes prises en charge, aussi du retentissement de ces douleurs sur le quotidien des patients, des invités à votre écoute avec bien sûr vos questions en direct.
1: Dans 10 minutes, juste après le journal. Il est 11h à Paris, 9h en temps universel. RFI vous informe, bonjour Simon Marseille.
20: Bonjour à tous. L'Iran bombardé par les États-Unis, les pays du Golfe pris pour cible en représailles. Comment expliquer le regain de tension entre Washington et Téhéran ces dernières heures? On se pose la question dès le début de ce journal. Nous vous dirons précisément ce qu'il y aura sur la table de la coalition des volontaires pour l'Ukraine qui se réunissent à Paris en ce moment. Vous entendrez dans ce journal l'inquiétude des médecins marocains alors que le thermomètre se rapproche dangereusement des 48 degrés par endroit. Enfin, plus de condamnations après les propos racistes d'un ancien Premier ministre espagnol à l'égard des joueurs de l'équipe de France. Ce sont les frappes les plus massives depuis la trêve entre Washington et Téhéran. Des dizaines de cibles militaires ont été visées selon les forces américaines. En plus des 140 du week-end, 2 personnes sont mortes en Iran. Réponse des gardiens de la révolution par des tirs en direction des bases américaines en Jordanie, à Bahreïn et au Koweït. Pas de blessés dans ces pays du Golfe qui confirment avoir affronté des missiles et des cibles aériennes. Conséquence de cette escalade, le détroit d'Ormuz est de nouveau fermé. En tout cas, ça c'est ce que disent les Iraniens. Washington conteste cette information. Ce point de passage stratégique du commerce de pétrole, c'est précisément ce qui explique ce regain de tension selon Thierry Coville, chercheur à l'IRIS.
21: On le savait, ces 14 points d'accord, ils portent sur tellement de sujets, il a fallu avoir un accord. Et forcément, dans ce type de protocole d'accord, il y a différentes interprétations possibles. L'interprétation iranienne, c'est que, ok, on rouvre le trafic dans le détroit d'Ormuz, mais on veut garder le contrôle. C'est pas des points anodins. Ils ont une énorme méfiance vis-à-vis de Donald Trump. Donc pour eux, c'est très très important de garder des moyens de pression sur les États-Unis et notamment le contrôle du détroit d'Ormuz. Donc effectivement, pour eux, c'est un point quasiment vital. D'un autre côté, du côté américain, on le comprend aussi. pour eux, c'est on revient à la situation d'avant la guerre. Donc, je pense qu'il y a deux interprétations différentes. Je pense que c'est ça la base de ces tensions et c'est ça qui a conduit à ces affrontements.
20: Un propos recueilli par Nicolas Feldman. Et malgré cette situation confuse, l'Iran indique à l'instant poursuivre les tractations diplomatiques avec les pays médiateurs afin, je cite, de prévenir une escalade. Et notez par ailleurs que les cours du pétrole ont bondi de près de 4% ce lundi matin. Le prix du baril de Brent s'établit désormais à près de $79. À Gaza, le Hamas, pointé du doigt par un haut responsable de l'ONU, il accuse le mouvement islamiste palestinien d'entraver l'acheminement de l'aide humanitaire, en cause notamment l'agression de deux chauffeurs de camions qui livraient des vivres, selon la même source. 4 morts en Russie, dont 3 dans la région de Moscou. 7 personnes ont été blessées, conséquence d'attaques de drones ukrainiens, d'après les autorités russes ces dernières heures. Le week-end a été marqué par des bombardements des deux côtés dans ce conflit russo-ukrainien qui se poursuit. Il en sera d'ailleurs question ce lundi à Paris, à l'occasion du sommet de la coalition des volontaires. Le président français réunit 37 pays alliés de l'Ukraine. Le président ukrainien lui-même, Volodymyr Zelensky, sera présent dans la capitale. Et Julien Chavanne, les alliés de Kiev veulent montrer qu'ils sont prêts à entrer en scène dès la fin de la guerre.
0: Une réunion formelle à l'hôtel des Invalides, un dîner à l'Élysée et une annonce dont on attend encore les détails. La force multinationale pour l'Ukraine mènera des exercices prochainement, ce sera une première. Emmanuel Macron l'a annoncé cette semaine en marge du sommet de l'OTAN en Turquie. Et selon la présidence française, il s'agira de tester hors d'Ukraine les plans déjà prévus pour garantir que le cessez-le-feu, quand il sera signé, tiendra, car un déploiement réel n'est pas pour tout de suite. Pour ce qui est des besoins immédiats de Kiev, les dirigeants de la coalition parleront de coopération en matière de défense anti-aérienne et anti-balistique avec l'Ukraine. Cela veut dire plus d'armes contre les missiles russes. Volodymyr Zelensky a obtenu de Donald Trump le feu vert pour fabriquer des missiles Patriot sur son sol. Les Européens veulent aussi accélérer là-dessus. Parler à Vladimir Poutine n'est toujours pas envisagé sérieusement, tant le sujet divise les partenaires de l'Ukraine. Mais faute de jouer un rôle dans les négociations de paix, les Européens veulent montrer qu'ils avancent sur le jour d'après.
20: Les précisions signées Julien Chavanne. J'ajoute que l'ambassadeur russe en France est convoqué par les autorités en cause d'une vaste campagne de cyberattaque à des fins de sabotage conduite par Moscou dans une dizaine de pays européens. C'est ce que dit le ministre français des Affaires étrangères. Il annonce également prendre des sanctions contre 9 individus et 4 entités responsables de cette campagne. Imaginez, ce sont l'équivalent de 1000 terrains de football partis en fumée au sud de Paris. La forêt de Fontainebleau où deux avions Canadair luttent en ce moment contre les flammes. 500 soldats du feu sont attendus dans la journée. Un départ de feu donc favorisé par un thermomètre qui s'affole. Un tiers du pays est en vigilance rouge canicule, soit 26 millions de Français concernés, principalement dans l'ouest et le centre du pays. Mais l'Hexagone n'est pas le seul à souffrir. Au Maroc, le seuil des 48 degrés a été franchi. Vous avez bien entendu, 48. Problème, Mathias Reynal, le royaume n'est pas assez préparé contre ces vagues de chaleur à répétition.
3: Depuis le mois de mai, le Maroc a déjà connu 3 vagues de chaleur. L'exceptionnel est presque devenu la norme. Chaque été, le thermomètre s'affole. Le docteur Hamdi Tayeb est chercheur en politique et système de santé.
22: Malheureusement, on n'a pas au Maroc de chiffres exacts, publiés, officiels, de surmortalité ni d'excédent d'hospitalisation. On sera très en dessous des vrais chiffres.
3: Il y a une sous-estimation des décès dus à la canicule au Maroc. En 2024, la mort de 21 personnes à l'hôpital de Beni Mellal, dans le centre du pays, avait pourtant servi d'électrochoc, montrant très concrètement les effets des vagues de chaleur et pointant les défaillances du système de santé.
22: Il faut repenser notre système de santé en matière de bâtiment.
3: Le docteur Hamdi Tayeb.
22: Il faut repenser la formation des médecins comme des professionnels de santé. Il faut adapter tout ça à ces nouvelles réalités. Ceci va prendre du temps, mais il faut commencer par l'urgence. L'urgence actuellement pour la chaleur, c'est climatiser des hôpitaux, des cliniques.
3: Depuis le mois de juin, le ministère de la Santé marocain a activé, comme chaque année, son plan national de gestion des vagues de chaleur, un dispositif de veille sanitaire qui prévoit notamment un renforcement des capacités des services d'urgence. Mathias Reynal, Casablanca, RFI.
20: En Thaïlande, les images montrent des flammes de plusieurs mètres qui jaillissent de l'entrée du bar. 27 personnes sont mortes dans l'incendie de cet établissement de la périphérie de Bangkok. 63 personnes sont hospitalisées, dont un tiers dans un état critique. Une enquête est en cours, a déclaré le gouverneur de la ville. À 7h, il n'est toujours pas revenu sur ses propos qualifiés de racistes. Mariano Rajoy, l'ancien premier ministre espagnol, a assuré hier que l'équipe de France de football disposait d'un effectif de haut niveau, mais, je cite, « sans Français ». Tollé, évidemment, un peu plus de 24 heures de la demi-finale de la Coupe du Monde qui opposera les Bleus à l'Espagne. Charlotte Urien-Thomas, ses propos ont été condamnés par l'ensemble de la classe politique française.
4: Les condamnations ont été immédiates. À gauche, on dénonce une vision ethnique de l'identité nationale. Le patron du Parti Socialiste, Olivier Faure, rappelle dans un post sur X que, je cite, « l'équipe de France ne comprend que des Français et défend une conception républicaine de la nation fondée sur la citoyenneté et non sur les origines ». Du côté du gouvernement, ces déclarations sont jugées intolérables par plusieurs membres de l'exécutif qui rappellent que l'équipe de France est le reflet d'une nation diverse et que ses joueurs représentent pleinement le pays. Laurent Nunez, ministre de l'Intérieur.
5: C'est absolument inacceptable. Voilà, c'est pas du tout ce qu'est la France. La France, c'est un pays de diversité où tout le monde peut s'épanouir, tout le monde trouve sa place. On a encore beaucoup de chemin à faire pour qu'on soit vraiment tous ensemble.
4: Le Rassemblement National a lui aussi réagi à la polémique. Le député de la Somme, Jean-Philippe Tanguy, prend ses distances avec les propos de Mariano Rajoy et estime qu'il a eu tort, tout en appelant à ne pas transformer cette affaire en polémique diplomatique.
7: Je suis consterné, c'est absolument pitoyable comme déclaration, donc j'espère qu'il s'excusera. Et j'ai une pensée pour nos joueurs, qui sont français, qui aiment la France, qui défendent nos couleurs. Et puis j'ai une pensée pour tous les Françaises et les Français qui vont entendre cette déclaration et qui vont légitimement, malheureusement, se sentir meurtri.
4: Ces propos racistes interviennent dans un contexte déjà marqué par plusieurs controverses autour de propos visant les joueurs de l'équipe de France de football.
20: Charlotte Urien-Thomaka. Et sur le plan sportif, je sais, c'est long, mais un peu de patience. Le coup d'envoi de la première demi-finale, ce sera demain mardi, 19h temps universel, France-Espagne, donc le duel Kylian Mbappé-Lamine Yamal. Mercredi même heure, ce sera Argentine-Angleterre, des matchs évidemment à suivre sur notre site internet. Vous tapez rfi.fr et vous cliquez sur notre live consacré. Vous l'aviez probablement vu dans le célèbre film Jurassic Park ou dans la série Peaky Blinders. Sam Neill est mort à l'âge de 78 ans, l'acteur néo-zélandais qui avait annoncé récemment avoir vaincu son cancer. Il était en rémission et laisse derrière lui une longue carrière qui avait commencé dans les années 1970. Voilà, c'est la fin de ce journal tout de suite. Priorité santé, c'est avec vous Caroline Paré.
23: Un grand merci à vous Simon Marseille et bonne journée.
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23: Bonjour à toutes et à tous. Vivre avec une douleur aiguë, beaucoup d'entre nous en ont fait l'expérience. Cette sensation éprouvante, lorsqu'elle est temporaire, ira allonger la liste des mauvais souvenirs en santé. En revanche, lorsque la douleur s'installe, persiste, résiste au traitement, le patient est confronté à une épreuve, une souffrance qui va prendre de plus en plus de place dans son quotidien. Et si certaines causes de ces sensations douloureuses sont évidentes après un accident, après une chirurgie ou un diagnostic particulier, d'autres facteurs déclenchants sont beaucoup plus complexes à identifier et l'incompréhension peut encore en accentuer le retentissement. Comment décrire son ressenti et trouver le soulagement? Pourquoi certains traitements fonctionnent et pas d'autres? Comment utiliser les antidouleurs sans risquer de tomber dans la dépendance? Et comment éviter le repli, l'isolement qui peuvent être associées à ces douleurs et qui peuvent aussi susciter une bonne part d'incompréhension dans l'entourage. Si vous souhaitez témoigner, pour vous ou quelqu'un de votre entourage, justement, le numéro WhatsApp de l'émission, c'est le 33 7 71 18 46 41. La douleur symptôme ou la douleur syndrome? Quel est le lien entre douleur chronique et dépression? Y a-t-il des personnes davantage vulnérables à la douleur? Avec nous dans les studios de RFI, Dr Carole Sereni, bonjour.
2: Bonjour.
23: Vous êtes neurologue co-responsable de la consultation multidisciplinaire de la douleur chronique à l'hôpital Saint-Joseph à Paris. Vous avez signé l'ouvrage « Douleur chronique et opiacée » aux éditions du CERF. Nous retrouverons tout à l'heure en ligne du Togo le professeur Moufou Bello, neurologue à Lomé, chef de division de la surveillance des maladies non transmissibles au ministère togolais de la Santé. Et puis en fin d'émission, on retrouvera Bintou Chersek, chronique nutrition, alimentation et santé.
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23: Et beaucoup de choses à comprendre, à expliquer sur ces douleurs chroniques. Tout d'abord, peut-être, docteur Sereni, une sorte de définition quand on dit douleur chronique. Au bout de combien de temps est-ce qu'on peut les considérer comme telles?
2: On peut considérer qu'une douleur est chronique quand elle persiste malgré des traitements appropriés pendant plusieurs semaines, voire plusieurs mois. En gros, autour de 2 mois, c'est à peu près une limite qui prouve qu'on est tombé dans la chronicité.
23: Est-ce que beaucoup de personnes retournent chez le généraliste une fois qu'ils sont débarrassés, on va dire, de la base de la maladie, des symptômes les plus évidents? Parce que finalement, il y a cette, on va dire, cette queue de comète de la douleur qui est toujours là.
2: Alors, ça arrive dans pas mal de maladies. C'est très fréquent qu'une maladie qui soit relativement bénigne au départ et qui puisse surtout être, qu'on peut entre parenthèses guérir, c'est-à-dire pas vraiment complètement, mais laisse des douleurs. Alors il y a des douleurs comme ça très connues, comme après le zona, beaucoup de gens ont des douleurs alors qu'ils n'ont strictement plus aucune lésion du zona. Il y a des douleurs après les soins dentaires, par exemple, le dentiste a bien fait son travail, tout va bien, mais la personne continue à souffrir. Et puis il y a des douleurs qui ne peuvent pas avoir de traitement spécifique. Je pense en particulier à toutes les lombalgies qui sont liées à l'arthrose de la colonne vertébrale, disons plutôt à un vieillissement de la colonne vertébrale, parce que souvent, il n'y a rien de très anormal, mais les gens ont très mal. Et puis, il y a des maladies qui sont douloureuses en elles-mêmes et pour lesquelles on ne voit rien, comme la migraine, par exemple. Mmh.
23: C'est le symptôme numéro un, c'est la douleur.
2: La migraine, c'est la douleur,
23: c'est
2: en
23: la
2: quelque
23: douleur.
2: Sorte.
23: Dans votre consultation, justement, qui est dédiée à la douleur, s'il fallait faire un ordre de fréquence, on peut imaginer qu'il y a beaucoup de migraineux qui viennent vous voir.
2: Alors moi, j'ai vu particulièrement beaucoup de migraineux parce que je suis neurologue et donc...
23: C'est votre spécialité.
2: C'est une spécialité et qu'en plus, depuis longtemps, je suis un petit peu spécialisée dans la migraine. Dans la consultation de la douleur chronique, on a vu aussi beaucoup de douleurs rhumatologiques, parce qu'on avait un rhumatologue, et puis parce que c'est vraiment très fréquent. Donc les gens qui ont mal au cou, qui ont mal au dos, aux reins, c'est les gens qui ont mal après avoir été opérés, par exemple, du genou, de la hanche, relativement peu, moins fréquent au niveau de la hanche, mais ça peut arriver, ou surtout au niveau de la colonne vertébrale. Après des opérations, il y a des gens qui gardent des douleurs, et ça, c'est vraiment très ennuyeux.
23: Dans le vocabulaire de tous les jours, on n'est pas en santé, là, on est dans le quotidien, même ce qu'on dit à des enfants ou à des personnes, on peut dire tu es douillé, ou à l'inverse, tu es dur au mal. Est-ce que ça reflète quelque chose de médical, ou est-ce que c'est une vue de l'esprit?
2: C'est un peu entre les deux.
23: Il y a un peu du jugement quand même quand on dit
2: ça
23: aussi.
2: Oui, voilà, c'est un peu entre les deux. D'abord, il y a des gens, quand on parle d'être douillé ou pas, c'est aussi beaucoup la façon dont on raconte la douleur. Il y a des gens qui ne veulent rien dire jamais, et c'est pas toujours bien d'ailleurs.
23: Qui souffrent en silence.
2: Que ça peut conduire à des complications. Et puis, il y a des gens qui ne veulent vraiment pas le savoir. Et on est tous très différents là-dessus. Mmh. Ce qu'on peut dire aussi, c'est que on a tous une réaction psychologique à la douleur, c'est tout à fait normal, et qu'il y a des gens qui l'ont de façon plus importante. C'est ce qu'on appelle les réactions de catastrophe, c'est-à-dire ils se disent « Oh là là, maintenant, j'ai mal quand je bouge, je ne vais plus jamais y arriver, je vais être de plus en plus handicapée », tout ça. Ça, c'est très mauvais, parce que ça aggrave les choses, parce qu'évidemment, on a mal, en plus on a peur, on a peur d'avoir mal, on ne bouge plus, ce qui est assez catastrophique, c'est un espèce de cercle vicieux qui s'installe.
23: C'est une douleur anxieuse.
2: C'est une douleur, disons, aggravée par l'anxiété.
23: Bien sûr. En tout cas. Alors, est-ce qu'il y a des gens qui arrivent avec des douleurs, mais qui ne savent pas du tout pourquoi, des sortes de douleurs mystères, et ils ont vu des généralistes, voire même des spécialistes, ils ont fait des bilans, ils ont mal, mais ils n'en connaissent absolument pas la cause. Est-ce que ça arrive ?
2: C'est tout à fait fréquent, hein.
23: Ouais.
2: C'est pas du tout exceptionnel. Il y a deux catégories là-dedans. Il y a les gens qui ont eu quelque chose, mais tout le monde considère que c'est guéri, donc personne ne trouve pourquoi ils continuent à avoir mal. Et puis il y a des gens qui ont des douleurs, mais on ne voit rien d'évident. Mmh. Alors le plus fréquent peut-être c'est la fibromyalgie. La fibromyalgie, c'est une maladie où il y a des douleurs extrêmement fortes et diffuses, mais on ne voit pas de lésion du corps réellement. C'est quelque chose qui est au niveau du système nerveux.
23: Alors, une première question WhatsApp, écrite, que nous a adressée Émile du Bénin, qui demande à quel moment de la douleur chronique, notamment des maux de tête, faut-il consulter un médecin? On veut dire quelqu'un qui a une migraine, qui a jamais consulté. Est-ce qu'il y a un facteur d'aggravation dans ces cas-là, justement, quand on vit avec cette douleur, par rapport notamment à l'anxiété que vous avez citée à l'instant?
2: Alors, dans la migraine, on peut dire quelque chose, c'est que... Donc, la migraine, c'est une maladie qui donne des crises douloureuses. Entre les crises, normalement, le migraineux n'a plus rien. Alors, une des choses les plus handicapantes et qui doit vraiment alarmer, c'est quand on se met à avoir mal tout le temps. D'abord, de plus en plus souvent, et puis quelquefois même sans aucun répit. Ça, il faut vraiment consulter, et surtout que ça amène à quelque chose qui est qu'on prend tout le temps des médicaments et on aggrave encore les choses sans le vouloir, bien sûr.
23: Alors justement, cette question des antidouleurs, il y a un mode d'emploi particulier, mais aussi certains antidouleurs correspondent à certaines douleurs. On ne prend pas tout et n'importe quoi, et surtout l'automédication, là, j'imagine que c'est une vraie mise en garde par rapport à ça.
2: Alors, c'est tout à fait normal de s'automédiquer dans la douleur, tout le monde le fait.
23: Bien sûr, on essaie de trouver le soulagement.
2: Voilà. Et à la limite, on peut pas s'en passer parce que vous avez mal un jour, vous n'allez pas voir votre médecin immédiatement, vous n'êtes pas forcément inquiet au point d'aller voir un médecin en urgence. Donc, vous pouvez prendre un antidouleur et ça va un peu mieux. Donc ça, c'est pas grave. Ce qui est grave, c'est d'abord de répéter les prises parce que ça, on devient dépendant. Il y a bien sûr une gravité particulière liée aux antidouleurs forts, ce qu'on appelle les opiacés. Ça, c'est des produits qu'il ne faut manipuler qu'avec la plus grande précaution. Et puis, c'est vrai qu'il y a des douleurs qui ne réagissent pas bien aux antidouleurs et qui réagissent à d'autres médicaments. Par exemple, on parlait tout à l'heure des douleurs du zona. Les douleurs du zona, ça marche mieux avec des traitements antiépileptiques ou certains antidépresseurs plutôt qu'avec les antidouleurs.
23: Et ça, c'est un médecin qui a les compétences pour, qui pourra le savoir. Et c'est pas, on va pas aller instinctivement acheter n'importe quel médicament.
2: On peut pas acheter ça, il faut mieux pas d'ailleurs. Ce serait pas une bonne idée. Donc là, il faut consulter et je crois qu'on n'a pas le choix.
23: Il faut aussi souligner que les médicaments, c'est pas l'unique recours pour l'amélioration. C'est bien pour ça que vous êtes en consultation multidisciplinaire. Quand on dit d'autres prises en charge, docteur Sérénie, on pense à quoi en particulier?
2: D'abord, il y a ce qu'on appelle l'éducation. C'est vrai que instinctivement, il y a des choses qu'on fait dans la douleur qui ne sont pas bonnes. Par exemple, le fait de ne plus bouger du tout. Quand on a mal quelque part, on veut plus bouger, toucher l'endroit qui fait mal. Et à la limite, on le laisse complètement de côté. C'est très mauvais globalement. C'est-à-dire qu'il faut s'efforcer de le mobiliser dès que possible. Tout ce qu'on peut faire, il faut le faire. Ça, c'est très important pour ne pas rentrer à nous dans un cercle vicieux. Et il y a des méthodes non médicamenteuses qui peuvent aider énormément. La plus naturelle, c'est l'exercice physique. Encore une fois, la marche, la natation, la gymnastique douce, sans se faire mal, mais ça amène énormément de progrès. Et puis, il y a la prise en charge, des prises en charge, disons, plus spécialisées, comme l'hypnose. L'hypnose, ça peut, l'hypnothérapie aide beaucoup les gens. La relaxation, le yoga, certaines formes de psychothérapie peuvent aider justement à ne pas avoir des mauvaises réactions par rapport à la douleur.
23: Et en particulier, la dépression, est-ce que vous avez justement là des éléments documentés sur cette interaction entre douleur et dépression, l'un vers l'autre, d'ailleurs dans les deux sens? Une auto-alimentation.
2: On le sait tout à fait, hein, ça a été vraiment bien étudié. Et c'est sûr que quand vous avez une douleur chronique, ça n'a jamais réjoui personne et ça prédispose en plus à s'isoler, à faire moins de choses. Et donc, ça aggrave un petit peu des troubles dépressifs qu'on peut avoir. À l'inverse, beaucoup de patients déprimés ont des douleurs. Mmh. On le sait, il y a des douleurs vraiment très fréquentes, comme les douleurs du cou, c'est fréquent dans la dépression. La migraine aussi, il y a une interaction entre la douleur et la dépression dans cette maladie.
23: On va tout de suite entendre un premier témoignage. Assia, 35 ans, est atteinte d'endométriose, une affection gynécologique chronique qui entraîne des douleurs résistantes et multiples au long cours. Et notre reporter, Raphaël Constant, l'a rencontrée à Paris pour comprendre de quelle manière ces douleurs chroniques affectent son quotidien.
11: Je souffre d'endométriose depuis 2003.

0: entendu hein, sur le titre Yopé. Il sera en concert le 31 octobre à Paris. Et restez avec nous dans Faites ton boucan parce qu'on aura une exclue rien que pour vous de son prochain album Arena Way qui sortira le 28 août.
1: Et tout de suite, on est en Côte d'Ivoire avec un artiste qui fait beaucoup parler de lui en ce moment. Entre ses sons, son style et son personnage, il ne laisse personne indifférent. Mais ce qu'on peut affirmer quand même, c'est ce son coule dans les veines. On écoute tout de suite Beach and Money sur RFI.

0: Hegemony d'Imra, vous l'aurez compris, avec l'artiste Zlatan, Baby Days, qui se réunissent pour cette connexion internationale. Extrait de son dernier album, Sorry I'm Bad. Un genre de coupé décalé, bien énervé.
1: Et lui aussi, il est énervé, figure-toi. Il vient de chez toi, d'ailleurs. On va aller au Nigeria avec l'un des ambassadeurs de l'Afrobeat après Fela Kuti.
0: L'Afrobeat,
1: excuse-moi pour le S que j'ai mal prononcé. D'accord ? Après Fela Kuti. On va écouter tout de suite Burna Boy avec City Boys sur RFI.

0: J'aime pas. Tu veux pas faire la mineure sur le son?
1: Delia, c'est Burna Boy. Burna Boy, la chanson City Boys, la star nigériane, l'African Giant. Burna Boy, bah, tellement géant que, bah, on vous réserve une émission spéciale sur lui demain, sur cet artiste. Et il y aura pas mal de choses à dire, hein. Le journal du Boucan arrive dans quelques minutes. Notre invité aussi, Inos B, qui s'échauffe. Je crois qu'il est arrivé ou pas?
0: Il est là, dans les studios. Ah, tu le vois? Il fait coucou.
1: Salut.
0: Ah, Inos, ça va?
1: On t'attend. J'espère que t'es en forme. Il viendra, bah, justement, avec une petite exclue. N'oubliez pas, donc, reste avec nous.
0: Après, l'Afrobeats. Est-ce que je l'ai bien dit?
1: L'Afrobeats.
0: L'Afrobeats.
1: C'est surtout le S qu'il faut, ouais, c'est ça.
0: Ok.
1: Afrobeats, c'est ce qu'on entend aujourd'hui. Afrobeats, c'est fait la coutille.
0: On va passer à la pépite du moment. Alors, entre nous, c'est la chouchou un peu de notre maître du temps, Mathieu. Elle séduit le monde entier parce qu'elle mélange la pop, du R&B et des sonorités caribéennes. On aime ce qu'elle fait, on aime sa voix. On écoute Naïka One Track Mind sur RFI.

0: compa, compa, compa.
1: Il y a des Nika. Fans du compa. Hein.
0: Ah ouais, il y en a beaucoup. Hein. Nika avec One Track Mind. C'est bon, Mathieu, on peut mettre nos sons maintenant?
1: Ouais, ça va.
0: Ça t'a fait plaisir.
1: On te dérange pas trop?
0: Il y a tout le monde qui danse. J'espère que vous dansez aussi, si vous nous écoutez. Il est 22h23 à Paris, 2h de moins en temps universel. Et tout de suite, c'est le point actif.
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1: Magic System et Triangle des Bermudes, bientôt en featuring.
0: L'appel est lancé par les Ivoiriens Magic System, qui se compare au Triangle des Bermudes, qui enchaîne hit sur hit depuis 2 ans maintenant et pense à une potentielle collaboration avec Chargé, Lunette ou Pilé. Ils excellent aujourd'hui comme Magic System à l'époque. Ce sont les mots d'Asalfo, leader du groupe ivoirien. Et il a raison de le dire. On se souvient des titres Premier Gaou, Bouger Bouger, Chéri Coco ou Magic in the Air. C'était quasiment un gros titre tous les ans pendant plus de 10 ans. C'est peut-être le destin qu'attend Triangle des Bermudes. En tout cas, la collab avec Magic System devrait être incroyable. 20 ans plus tard, le footballeur Lionel Messi retrouve le bébé de sa célèbre photo.
1: Oui, l'histoire est assez folle. En 2007, Lionel Messi, alors âgé de 20 ans, participe à une séance photo organisée par le FC Barcelone en partenariat avec le journal Diaro Sport et l'UNICEF pour un calendrier solidaire. Pour cette séance photo, on a du budget RFI, merci. Hey. Arrêtez, stop.
0: J'ai fait attention.
1: Arrêtez, stop. Ça marche. Stop, stop.
0: On s'est habitué d'ailleurs.
1: C'est le début de la célébrité. Les joueurs du FC Barcelone doivent être photographiés avec des bébés. Pour y participer, les familles espagnoles s'inscrivent à un tirage au sort. Ce jour-là, Lionel Messi pose avec un bébé de 6 mois nommé Lamine Yamal. Quelques années plus tard, Lamine Yamal deviendra à son tour footballeur professionnel et l'un des plus grands talents de sa génération. En 2024, ils reviennent, les photos, je les vois, paparazzi. Stop,
0: outre
1: de lumière, donc light. Les photos prises avec Lionel Messi refont surface sur les réseaux sociaux après avoir été publiées par le père de Lamine Yamal. Elles deviennent rapidement virales et feront le tour du monde. Et demain, Lamine Yamal aura rendez-vous avec l'histoire puisqu'il affrontera l'équipe de France en demi-finale de la Coupe du Monde.
0: Et il perdra.
1: Le gouvernement burkinabé a adopté un texte destiné à mieux encadrer l'aide humanitaire.
4: We are the children,
1: okay.
4: The children of the Africa.
1: C'est quoi cette chanson en fait?
0: Attends, t'es bien. Je t'explique tout.
1: Okay.
0: Le Burkina Faso a adopté début juillet un décret qui interdit d'exposer l'image de personnes vulnérables à côté des dons qu'on leur distribue.
1: Mm-hmm.
0: Derrière cette mesure se cache le phénomène de poverty porn, pornographie de la pauvreté. Comme dans ce qu'on vient d'entendre. Exactement, c'est une vidéo parodique du comédien ghanéen Mac Joël où il imite une chanteuse blanche en train de faire son clip entouré d'enfants noirs.
1: Okay.
0: We are the children of Africa. Bref, c'est pas ouf. Je rappelle que c'est une parodie où elle se fait prendre en photo en train de distribuer de la nourriture à des enfants qui soi-disant seraient à la rue alors qu'ils sont en uniforme pour aller à l'école. Tout ça pour faire un marketing en invitant bien sûr à aller streamer son titre.
1: Triste, hein.
0: Cette vidéo est là pour faire rire mais dénonce ce syndrome du sauveur blanc comme on dit.
1: Ouais.
0: Et les vidéos que diffusent les associations caritatives pour obtenir des dons, peu importe l'image que ça donne au pays. Le Burkina Faso change les choses sur ce sujet. Qui est ce sexe symbole d'Elia qui fait craquer la jambe féminine?
1: Ça se passe sur les réseaux sociaux, mon frère.
0: Ah bon?
1: Serait-ce James Woka de Fais ton boucan? Non. Serait-ce José Luis de la maintenance?
0: Ah, peut-être.
1: Toujours pas. Ou encore Brandon du fin fond de Kentucky?
0: Kentucky Brandon.
1: It's not him. Après l'acteur René Jean Page qui a joué le rôle du duc Hastings dans les chroniques de Bridgerton, arrête de rire, ou encore l'acteur Aaron Pierre qui a prêté sa voix à Mufasa pour le Roi Lion, le nouvel étalon des réseaux sociaux s'appelle Maduka Okoye. C'est un gardien de but nigérian, le gars est beau gosse, hein. Il fait 1m98, la personne est musclée, la personne elle a des abdos. T'as des abdos toi?
0: Non, mais je suis nigérian aussi.
1: Moi je touche, y'a rien, je t'en
0: arrête,
1: rien.
0: Touche pas.
1: Y'a pas d'abdos. Eh ouais, c'est plat. Et ce monsieur représente avec fierté son équipe de foot, les Super Eagles. Maduka est devenu l'homme le plus surveillé sur les réseaux sociaux, même si certaines disent qu'il est trop musclé, n'est-ce pas Léa? Ouais, bah c'est pas grave, ça en fera plus pour les autres. Est-ce que c'est une bonne fin de journée, tout ça?
0: Ouais, c'est ça. Pourquoi t'as dit que j'avais pas d'abdos?
1: Mais j'ai touché, c'est pas...
0: Arrête. Il faut pas le dire. On écoute Manu Dibango et on va se disputer.

0: bien d'écouter ce genre de titre. Manu Dibango, Soul Makossa sur RFI.
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0: Ça y est, c'est l'heure d'accueillir notre boucantier, un visage incontournable de la scène congolaise et d'Afrique centrale. Il incarne la modernisation de la rumba congolaise. On l'appelle les tigres, El Tigre, le jeune leader. Et lui aussi, hein, il en fait du boucan. Inos B est avec nous.
3: Merci, on est là.
0: Et Inos B, tu vas bien?
3: Ouais, très bien, je suis content d'être là encore avec vous. Et voilà, quoi, c'est la bonne vibe.
4: Ah, oui, toujours.
0: Exact, on est content de t'accueillir, surtout que t'as changé de look là.
4: Et c'est ça.
0: Et t'es passé des tresses rouges aux cheveux verts.
3: La couleur RFI maintenant.
4: Le contrat est terminé.
3: C'était le moment de faire les relooking. Hein. Je viens à peine de faire ça avant de venir ici.
0: Ah, non, c'est tout frais. Hein.
3: Non, parce qu'hier, on était d'ailleurs au stade Roi Baudouin avec la légende Kofi Olomide. Okay. J'avais encore mes locks sur moi. Okay. Je crois que tout le monde est en train d'être choqué.
4: Ah bon?
0: Mais t'as vu Delia, il s'est relooké juste pour nous.
4: Ouais, ça c'est bien. Merci, voilà. Ça, merci pour le geste, les pigments verts. Inos B, toi tu n'es pas venu ici juste pour nous voir nos beaux yeux avec James et moi, parce qu'on sait qu'on est des stars internationales. T'as entendu tout à l'heure les flashs et tout. Ouais, trop de paparazzi.
3: C'est lourd, vous envoyez.
4: Non, trop, vraiment trop. On va tout à l'heure écouter un de tes tubes qui te colle à la peau depuis 7 ans. C'est le titre Yopé. Mais avant cela, dis-moi ce que ça veut dire Yopé.
3: Yopé, c'est voilà, c'est toi aussi.
0: Toi aussi.
3: Okay. Mais le concept, c'est c'était toi aussi. Tu veux qu'on te donne sans pour autant fournir des efforts. Donc c'est ça un peu le concept. Tu bosses pas, mais tu veux te payer. Tu fais rien, mais tu veux qu'on te donne de l'argent et tout.
0: Il faut travailler.
4: Voilà, c'est
0: faut
4: ça bosser, le message. Bon, écoute Yopé.

0: Nosby qui est avec nous. Et même pendant l'interview, là, il reçoit des appels.
1: Ouais, c'est une star qu'on a aujourd'hui.
0: Hey, que tu crois ? C'est pas toi la star.
1: Si, parce qu'on m'a photographié tout à l'heure. Toi, t'oublies vite, la mémoire, elle part vite. Hein. Nosby, la musique, c'est vraiment une seconde nature chez toi, mais aussi au sein de ta famille. Ton papa est ancien danseur de pop, mais la légende dit que vous l'avez jamais vu danser.
2: Il a pris du poids, on les croit, mais on n'a pas, pas encore des preuves.
1: Ok.
2: Mais ma mère chante à l'église jusqu'à aujourd'hui, donc c'est une famille très musicale.
0: Ça, c'est les parents, c'est toujours ça. Hein. Ils disent.
2: De toute façon, ils nous présentent ça. C'est moi, je vous dis, quand j'ai dansé, les gens fouillaient. J'ai dit, déjà, c'est un mauvais signe. Si les gens fouillent, donc c'est mauvais.
0: Ah ouais, c'est pas bon signe, ouais.
1: En tout cas, ta maman, tu l'as bien vu chanter, ta mère.
2: Ouais, jusqu'aujourd'hui, ouais.
1: À l'âge de 6 ans, tu intègres le groupe de tes frères. C'est Maisha Soul Brother. Maisha qui veut dire vie en Swahili. Comment ce nom est-il devenu le symbole de votre aventure musicale familiale?
2: En tout cas, Maisha Soul, c'est là-bas, c'est là mes débuts, quand j'ai commencé, quand j'étais initié par mes grands frères à faire de la percu, à chanter et à aussi affronter du public, parce qu'on a commencé à se mettre devant du public. Déjà, j'étais vraiment un petit bébé même. Et je me rappelle, en 2007, j'étais la révélation de l'année dans une foire de notre ville de Goma.
0: Ah ouais, mais t'avais quel âge à ce moment-là?
2: Là, je ne sais pas, j'étais vraiment bébé.
1: J'étais petit.
2: Mais j'ai joué déjà la percussion et j'ai chanté. Et ça a choqué des gens. Et c'était les plus jeunes groupes, mais aussi avec les plus petits.
1: Ok, ok. En tout cas, Maisha Soul Brother, ça donne ça.
2: Oh,
0: vous
2: avez trouvé.
1: On a fait notre voix.
2: Là, c'est ma voix. Hein.

0: On faisait du blues.
1: Ouais, mais oui.
0: En direct de la ville volcanique à Boma là-bas.
2: C'est ça.
0: C'est incroyable.
2: Alors ça, c'est un extrait qu'on a pris sur les réseaux sociaux. Ça te fait plaisir et ça nous fait
0: c'est
2: plaisir.
0: C'est chaud. Vous avez trouvé ça où sur les réseaux, mais vous avez creusé jusqu'où
2: on a bossé, on a travaillé. Hein. Vraiment.
1: Tu vois, on transpire là.
2: Alors cet extrait, vous êtes invité au Global Philanthropie à San Francisco. Comment vous vous êtes retrouvé sur ce plateau?
3: Ah, à San Francisco.
2: Ouais.
3: Voilà, c'est parce que toujours à partir de Goma, nous avions eu la chance d'entrer en contact avec l'acteur Ben Affleck.
2: Ah, d'accord.
3: Qui était venu à Goma et on a développé une bonne relation.
1: Ok.
3: Mais encore plus tard, quand je suis devenu encore plus célèbre, ouais, notre relation encore s'est amplifiée.
1: Okay.
3: Et c'est à partir de là que de temps en temps, il a commencé à nous inviter dans ses activités aux États-Unis.
2: Ok.
3: Et dernièrement même, c'était avec Jennifer Lopez chez eux à la maison, une soirée magnifique.
2: Non mais attends, Yoga nous parle de Ben Affleck, ouais, Jennifer, dans le plus grand des cas.
1: Non, on est invité au barbecue.
2: Non, c'est ça.
3: Bon, c'était bien.
2: Ok. On voit ça. Dans ce groupe familial My Chest Soul, vous êtes quatre. On vous compare un peu au Jackson 5, sauf que vous êtes quatre en fait. Et quand tu
0: Balou intègres... Brothers.
1: Balou mes four.
2: Quand tu intègres ce groupe, tu l'intègres en jouant aux percussions, tu nous l'as dit. Le chant est arrivé tout de suite pour toi.
3: Les chants chantés?
2: Ouais, chantés.
3: Oui, parce que j'ai trouvé impossible d'écouter une chanson sans aussi sans participer.
2: Mmh. Ok.
3: Ouais, je me sentais obligé aussi de mettre ma petite voix.
2: Ouais, fluette. Et
3: même si au début, mes grands frères disaient, ouais, bon, comme il y a souvent, il y avait que des séances de la nuit, moi, on me mettait à côté, toi, tu restes à la maison.
2: Ok. Et
3: dit, mais c'est pas grave, quand mon tour.
1: Ah, t'étais têtu, hein.
3: Parce que pour monter même au niveau du micro au studio, moi, j'avais besoin d'une chaise, je monte.
2: Moi, c'est toujours le cas. J'ai toujours besoin d'une chaise pour monter ici.
1: Non, t'inquiète, tu grandiras.
2: En 2010, Inosby, tu participes à un concours de chant qui s'appelle Vodacom Superstar, parrainé par l'artiste Econ. Qui t'incite à participer à ce concours?
3: Ah ouais, j'étais motivé parce que déjà à l'époque, Econ, c'était... Moi, j'ai connu vraiment la musique d'Econ après la mort de Michael Jackson.
2: Okay.
3: C'est là que j'ai commencé à trop m'intéresser parce que j'étais tellement fan de Michael Jackson que Econ était l'exemple de la dernière personne que j'ai senti à collaborer avec mon artiste préféré. Et c'est comme ça que je suis aussi tombé amoureux de la musique des Econ.
2: Okay.
3: Et donc, quand j'ai vu l'affiche, je me suis dit, on doit aller là-bas. Okay. C'est vrai, on est un groupe, on doit se représenter individuellement, mais il faut que les frères donnent une idée. C'est là qu'ils ont dit, on va se présenter avec mon autre grand frère qui est aujourd'hui mon manager.
1: Okay.
2: Ouais.
3: Et depuis ma ville, on m'a sélectionné. Et puis, on est parti à Kinshasa continuer le concours et j'ai gagné bizarrement.
2: Tu l'as gagné.
3: À 12 ans et demi comme ça.
2: Mm-hmm.
1: Comment ça, bizarrement?
3: Parce que je sais pas comment ça s'est passé. Moi, je faisais que prester et puis il y avait des gens qui votaient.
1: C'est le talent, c'est
3: et
1: tout.
3: Et il fallait tout le temps dire, ouais, votez pour moi. J'ai chanté encore du Michael. Alors, j'ai vu des gens être excités.
1: Ah, tu chantais du Michael?
2: En tout cas, à travers ce concours, on remarque bien que tu es un fan inconditionnel de Michael. T'as chanté ça.
4: Il nous vient de Goma.
2: Vous avez trouvé ça?
4: Et puis, on a travaillé. SV avec beaucoup de soir. Ce soir, le numéro 6.
3: Il
4: sort.

0: Comme tu nous l'as dit, t'as remporté ce concours, tu remportes 25 000 $. Ton rêve était d'acheter un vélo, tu l'as fait ou pas?
1: J'avais essayé, mais ça n'a pas marché.
0: Ah, tu l'as pas eu?
1: Parce que voilà, moi d'abord, avant d'acheter, il faut essayer.
0: Ah.
1: Et après le concours, j'étais au quartier. Une fois, j'ai déroulé sur les vélos et c'était tout le quartier qui est venu. C'était la dernière fois que j'ai
2: eu.
1: Donc les rêves de machin vélo étaient morts, les gens.
0: Tu pouvais pas pédaler.
1: Donc je ne pouvais plus l'acheter.
3: Ça y est, t'étais
1: mais j'ai quand même acheté des vélos pour des amis au quartier.
0: Bravo pour le geste.
3: On applaudit.
0: En tout cas, grâce à ce concours, tu vas faire un feat avec Ekon, Fally Ipupa. Tu vas rencontrer des stars, tu nous l'as dit, Ben Affleck, Quincy Jones aussi,
3: Quincy Jones,
0: Tipeee, genre Zavra, t'es fluent. et tu as consacré aussi un titre à la mannequin Naomi Campbell. On écoute.
1: Nah.

0: Naomi sur les réseaux, hein. Jusqu'à là, d'ailleurs, on n'a pas encore eu la chance vraiment de se rencontrer physiquement, okay. Mais on est amis, on parle. Et elle m'a découvert, je crois, à travers mon titre au lundi.
1: Okay.
0: Et elle a commencé à me faire même des vidéos. J'ai dit, ah, la top modèle aussi qui a clippé avec Michael Jackson les années. En fait, c'est l'histoire de Michael Jackson qui continue de me suivre. Et je suis très content aujourd'hui. Elle continue à faire, c'est une déesse de la mode, Naomi Campbell. Et moi, je me suis dit, mais dans notre culture congolaise, on a l'habitude de faire des chansons dédicacées.
1: Ouais.
0: Mais c'est payant.
1: C'est payant. Ouais.
0: Mais pour elle, avec tout l'amour que j'ai pour Michael, j'ai dit non. Et encore en plus, c'est mon ami.
1: Okay. Ouais.
0: J'ai dit, allez, j'avais un concept de, voilà, de glorifier la femme. J'ai dit, allez, elle va s'appeler Naomi
1: Campbell. Mmh. Et elle t'a fait des retours?
0: Bien sûr, elle a fait tout un post, elle a mis toutes ses runways, comment on appelle ça? Catwalk.
1: Catwalk.
0: Quand elles font le.
2: Ah, la marche féminine, là?
0: Ouais.
2: Oui, je crois que c'est ça.
0: J'espère. Quand elle a fait ça, elle a mis différentes vidéos d'elle légendaires. Ouais. Elle a mis mon son, j'ai dit waouh.
1: Et non, toi, il y a des rêves que t'as pas encore réalisés ou c'est comment?
0: Ouais, il y en a beaucoup.
1: Ah, il y en a beaucoup, t'inquiète. Beaucoup, on en parlera.
0: Rendez-vous les 31 octobre d'abord.
1: On en parlera. 31 octobre, une date importante, hein. Depuis, Innocent est devenu Inos B, hein. Plusieurs projets, énormément de singles comme Yopé, on l'a entendu. Et on aura la chance d'écouter un nouveau titre de ton prochain album, hein, en exclu dans Fais ton boucan. Restez avec nous, mais il y a quelques mois, tu as sorti Go 243.
2: Ouais.
1: Pour

0: incroyable. Merci beaucoup.
1: C'est Go243 de Inosby, notre invité. T'as eu des retours, toi, du vestiaire congolais ou pas?
2: Ah mais oui, ça c'est la chanson que j'ai fait uniquement, spécialement pour donner la force, la bonne énergie à toute notre équipe. Et ils ont fait des travaux. Après 52 ans d'entraînement,
1: c'est ça.
2: On a quand même su, comme on dit en lingala, to bomba ki Cristiano. Donc on a sur le terrain là, on l'a caché, il n'était pas visible.
1: C'est ça, ouais. Par contre, l'élimination face à l'Angleterre, c'était dur.
2: Ouais, c'est dur.
1: J'ai failli pleurer.
2: On a fait les boulots, mais ils avaient quand même un peu de la chance.
1: C'était important pour toi de soutenir l'équipe en musique?
2: C'est toujours important pour moi de soutenir nos couleurs, d'être là présent. Donc, de base, je devais aussi aller aux États-Unis, mais c'est la situation avec l'Ebola qui nous a
3: passé.
2: Je devais être là bien avant, mais quand on m'impose 21 jours avant d'aller là-bas, je me suis dit, il y a beaucoup de choses que je devais gérer.
1: On en parlera de la situation justement à Goma et d'Ebola. Mais c'est vrai que le sport, des fois, ça peut aller un peu plus loin que juste un simple événement sportif. Mm-hmm. Et j'ai l'impression qu'avec la musique, c'est pareil. De simples ambiances peuvent célébrer la fierté d'un pays et d'une région. Mm-hmm. Et même quand c'est compliqué, la musique peut être là. Je pense à la région, la ville dans laquelle tu as grandi, Goma, où en ce moment, on a le groupe armé M23 qui occupe la région, avec Ebola qui s'ajoute à ça. Comment, grâce à la musique, on arrive à soutenir sa région et son pays dans ces moments difficiles?
2: C'est comme vous avez dit, au fait, la musique et le sport, c'est au fait des moyens qui n'ont pas de frontières. Donc, vous pouvez communiquer et donner, envoyer de la bonne énergie à n'importe qui partout dans le monde, sans visa.
1: Okay.
2: Donc, nous sommes dans une situation très compliquée. Des familles sont divisées, de telle famille est de l'autre côté, nous autres on est de ce côté, mais on peut pas physiquement être tout le temps en contact parce qu'effectivement il y a une situation qui doit se décanter aussi, grâce à nos autorités, grâce aussi à Dieu, parce que ça persiste, ça fait des années maintenant. Mais la musique, en tout cas, c'est comme notre getaway, c'est comme notre escape.
1: D'accord.
2: Donc c'est notre façon d'oublier tout ça et s'amuser et enjoy la vie, parce que voilà, ça n'a pas besoin de visa. Et de la même façon avec les sports, quand on a gagné, c'était tous les pays qui étaient en feu. On a célébré comme pas possible.
1: C'est ça.
2: Et j'avais pitié de ce pays qu'on appelle Ouzbékistan. Quand on les a battus là, non.
1: Fimbou, chicote.
2: Donc, on a dansé Fimbou jusqu'au petit matin.
1: Ils s'en souviennent encore. Hein.
2: J'avais showcase le même soir. J'ai naturellement annulé parce que j'ai fait la fête, je ne savais plus comment m'y prendre. Mais en tout cas, à nos amis qui sont à Lemba, prochainement on va refaire ça. Mais en tout cas, je me dis, je t'ai programmé pour jouer.
3: Et tu l'as pas
2: Et
3: fait.
2: Sur les comptes de mes partenaires, mais quand j'ai vu la fête, en fait, la fête a commencé pendant que je suis presque arrivé. Et puis moi-même, j'ai vu que non.
1: On t'excuse, non, la raison était valable. Je pense, justement, parler du fait que la musique va un peu plus loin. Je pense à Davido qui, pendant l'ouverture de la Coupe du Monde, est monté sur scène avec une veste où il y avait inscrit « Ramenez-la à la maison ». Donc, c'est un geste où il a tiré les yeux du monde sur des écoliers et des enseignants qui ont été enlevés par un groupe armé au Nigeria. Ouais. En tant qu'artiste, est-ce qu'on est conscient de la voix qu'on peut porter sur ce genre de sujet?
2: Moi, personnellement, oui, et je crois tous les artistes qui ont un bon sens de la vie, ils ont ce côté-là, parce que voilà, les pouvoirs qu'on a, c'est un pouvoir qu'on, je ne peux pas dire qu'on l'a mérité, nécessairement, parce que c'est vraiment quelque chose que moi-même, c'est avec les temps que tu comprends ça, mais quand ta parole peut, au fait, influencer des millions de gens, c'est que c'est un pouvoir à ne pas négliger. Et donc, moi, je me dis toujours, on doit ça à nos communautés. Parce qu'on vient pas aussi de background où tout va bien. Il y a beaucoup de problèmes à régler. Et nous, c'est pas qu'on va aller se battre, on va aller faire ça juste avec cette volonté-là de communiquer. C'est quelque chose que moi, je respecte beaucoup.
1: Ok, donc c'est vraiment une responsabilité que tu as envie de porter. Inosby, la fierté de Goma est avec nous.
2: L'ambassadeur de la paix, l'ambassadeur de l'union, de l'unité, de l'amour aussi.
1: Wow, l'amour, tout ça. Inosby, t'es venu avec une grande exclue aujourd'hui de ton prochain album.
2: Ah ouais, on est chez RFI, il fallait.
1: Oui, bien sûr, merci pour ça, c'est rien que pour vous. Bina Malembe, qui sera extrait de son prochain album qui sort 28 août. Inosby.

0: Cody.
1: Merci beaucoup.
0: Lina Malembe, extrait en exclusivité sur
2: Fête au Boucan.
1: Ouais, ça va être sur le projet Arena Way qui arrive.
0: Arena Way.
1: C'est écrit sur ma veste, je crois.
0: C'est écrit sur ta veste. Ah, mais regarde, c'est incroyable. Non, mais il faut qu'on vous parle de la veste. Elle brille.
2: Oui.
0: Ça brille de mille feux. Il y a des étoiles.
2: C'est comme les flashs tout à l'heure. C'est la même.
1: On est dans la ville lumière. Il faut briller plus que Paris.
0: Et donc, dans ton dos, Arena Way, tu fais ta promo de ton prochain album. Qu'est-ce qu'on y retrouvera?
1: En tout cas, c'est un projet qui me tient à cœur parce que voilà, Arena Way, parce que c'est un projet. Moi, j'appelle pas ça vraiment un album, mais j'appelle ça un projet qui va accompagner notre concert, les débuts des Arena pour Inos B.
0: T'auras l'occasion d'en parler.
1: Arena Way.
0: T'auras l'occasion d'en parler.
1: Ça va accompagner Arena Grand Paris.
2: Mm-hmm. Maintenant, c'est l'heure de jouer, monsieur.
1: Ah oui.
2: Inos B, je vais te poser une série de questions, tu réponds dans la joie, dans la bonne humeur et dans l'authenticité, bien évidemment. Amen.
0: Amen, amen.
2: Ok, c'est parti. Okay. Alors, première question. Quel est ton petit rituel avant un concert, notamment celui que tu vas faire à l'Arena Grand Paris?
1: J'ai pris et puis j'ai bois de l'eau.
0: Ah, non, okay. Mais le gars est un sportif.
2: Non, mais le gars est sérieux.
0: Non, mais waouh.
2: Prier, boire de l'eau, c'est tout.
0: Amen.
1: En tout cas, voilà, les restes, c'est voilà, essayer de motiver toute l'équipe. Là, quand on va le faire, quand on est nerveux, là, on fait comme si on n'est pas nerveux. Ah, ne vous inquiétez pas.
2: Ça, c'est tout avant l'émission. C'est
0: mentira son cerveau, c'est incroyable.
2: Quel est le plat, Inos B, qui te ramène directement à ton enfance?
1: Les plats.
2: Oui, le plat.
1: Mon enfant, c'est les riz et les haricots.
0: Riz haricots.
2: Okay. Il y a un petit peu de viande à côté ou pas? C'est steak?
1: En tout cas, bon, la viande, quand moi j'ai grandi, c'était quand même un petit luxe.
0: Ouais, ouais.
2: Ok.
1: Mais les riz et les haricots, ça me rappelle toujours, ouais, ça on mangeait tout le temps.
2: Ok.
1: Après l'école, quand on a faim fort là.
0: Tu tapes la sieste, tu dors juste après.
1: Voilà.
0: On connaît. Non, mais moi aussi, ça me rappelle des souvenirs.
1: Et là, j'ai dormi s'il n'y avait pas des amis qui m'appelaient pour viens, on joue au foot.
0: Ah oui, voilà.
1: Ouais. Et là, si t'as pas bien calculé ton timing.
0: Il n'y a que le foot qui peut réveiller. On y revient encore. Hein. Quelle est la plus belle surprise qu'on t'ait faite?
1: La plus belle surprise qu'on
0: t'ait faite. Fais-nous rêver.
1: C'était quoi Bon, ce qui me vient en tête là maintenant, c'est mon dernier concert que j'ai joué à Bruxelles, à la Madeleine.
0: Ok.
1: Et Yemi Alade, la star du Nigeria.
2: Qu'est-ce qu'elle a fait?
1: Et là, je ne sais pas comment ils ont fait avec mon équipe. J'étais au courant de rien. Et pendant que j'ai chanté notre feat ensemble, elle est sortie derrière moi. Toute mon équipe m'a trahi. Personne ne m'a signalé qu'elle venait.
0: C'est pas une trahison, c'est une surprise.
1: Oui, mais c'est une surprise. Mais moi, j'aime pas les surprises. J'aime quand même qu'on me prévienne un peu. Tu vois, bon, tu vois, toi, t'es mon gars. Ne dis pas à tout le monde. Mais moi, je suis au courant. Voilà, Yemi qui arrive. Elle m'a fait ça et j'étais ému. J'étais trop content. Et c'était une très belle fille.
0: Quelle est la date la plus importante d'octobre prochain?
2: Attends. Ce que tu dis là, c'est une promo.
0: Ouais, c'est une promo.
1: Ah ouais?
0: Ouais.
1: Ah ouais, automatique.
0: Tu sais quoi, Inos B, t'as 30 secondes pour faire ta promo, pas une seconde de plus, pas une seconde de moins.
1: 30 secondes.
2: Let's 30 go. Secondes.
1: Top promo, commence. Let's go. Inos B sera le 31 octobre au Arena Grand Paris, en plein Paris. Donc je vous invite à prendre vos places. Inos B vient de Bruxelles hier. On était avec Koffi Olomidé à ses grands concerts pour ses 70 ans d'âge et 40 ans de carrière. C'était magnifique. Roi Baudouin Stade. Inos B sort le projet Arena Way le 28 août. Et il y a des trop beaux sons. C'est magnifique. Inos B sera à Kinshasa le 24 juillet en concert à l'esplanade du centre culturel. Venez toutes les griffes du tigre, on sera là nombreux. Inos B aime beaucoup les belles choses. Inos B,
0: Inos B, à pauvre fête, on applaudit, hein, donc on le rappelle, en concert le 31 octobre au Grand Paris Arena. Nouvel album qui sortira le 28 août. Hein.
2: C'est ça.
1: Les 28 août, ouais.
2: C'est bon.
1: Ouais,
2: on l'a fait.
1: Ouais. La promo en 30 secondes, ouais. Prix Nobel des promos.
2: Inos B, bravo pour la promo.
0: Merci Inos B d'avoir été dans cette émission. On s'est régalé.
2: Merci. C'était un plaisir de t'avoir aujourd'hui.
1: Vous êtes trop cool. J'adore l'émission.
0: On se retrouve très vite. Hein. Et Delia, nous, on se retrouve demain.
2: On va faire la bagarre demain.
0: La bagarre. C'est quoi le thème? Ring de boxe.
2: Ouais, on va rentrer sur le ring de boxe.
0: Voilà, on va choisir.
2: Boum, boum.
0: Votez pour moi.
2: Quoi?

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7: L'actualité avec vous, Diane Berger. Bonsoir Diane.
8: Bonsoir Delia, bonsoir James, bonsoir à toutes et tous. Une coalition anti-balistique. 9 pays européens s'associent pour consolider les moyens de l'Ukraine face aux attaques aériennes russes et aussi pour mieux préparer la défense plus globale du continent. La France, confrontée à de nombreux incendies en ce moment, y compris dans des régions d'ordinaire épargnées par les flammes. La forêt de Fontainebleau, tout près de Paris, brûle depuis hier à toute vitesse. Le feu favorisé par le vent et la sécheresse de ces dernières semaines. Nous irons ensuite dans ce journal aux États-Unis où l'ICE, la police de l'immigration, est de nouveau accusée d'abuser de son pouvoir après la mort d'un ressortissant mexicain tué par balle au Texas. Les autorités locales accusent en plus le FBI de bloquer l'accès à certaines preuves. Et puis J-1 avant la première demi-finale de la Coupe du Monde de football, la France jouera contre l'Espagne pour une place en finale à Dallas. Et vous allez voir, même si les États-Unis ne sont pas une terre du ballon rond, les Bleus ont fini par conquérir le cœur de nombreux supporters américains. Les Européens renforcent leur soutien à l'Ukraine. Les représentants des 37 pays membres de la coalition des volontaires se sont réunis aujourd'hui à Paris, invités par Emmanuel Macron à la veille du 14 juillet, la fête nationale française. Objectif, aider Kiev à mieux se défendre et mettre la pression sur la Russie pour la faire venir à la table des négociations. Le président français est revenu sur les principales conclusions de leur discussion. Une coalition anti-balistique va être mise en place.
9: L'Ukraine a des besoins immédiats, en particulier en matière antibalistique. Et à l'initiative du président Zelensky, nous avons réuni un peu plus tôt une coalition nouvelle, la coalition antibalistique, réunissant 8 pays au total, avec nos industriels, qui va permettre d'accélérer de manière très concrète la défense antibalistique de l'Ukraine. D'abord en continuant à donner à l'Ukraine les capacités dont elle a besoin pour défendre son ciel, les populations civiles et ses infrastructures critiques. Ensuite en autorisant la production de capacités nouvelles sous licence. Le président Trump l'a déjà annoncé sur la production d'intercepteurs pour les batteries Patriot. Nous avons, je le disais, décidé de le faire pour les missiles Aster qui arment les systèmes SAMT que nous développons avec l'Italie. Et plusieurs autres ont décidé des licensing dans ce sens. Mais aussi de mettre en commun nos forces et notre expertise pour développer des capacités nouvelles. C'est le sens du projet Freya, qui, en agrégeant justement les briques capacitaires de nos 8 pays et de plusieurs de nos industriels, va permettre d'agréger une offre commune et d'accélérer en la matière la protection de l'Ukraine.
8: Le président français Emmanuel Macron, la France touchée en ce moment par de très nombreux feux de forêt, favorisés par le changement climatique et les températures exceptionnellement chaudes de ces dernières semaines. Certains sont aussi provoqués par des actions humaines. 59 personnes ont donc été interpellées, selon Laurent Nunez, le ministre de l'Intérieur, ce lundi soir. Des personnes soupçonnées donc d'être responsables de départs de feux, que ce soit volontaires ou accidentels. Et 2 d'entre elles pourraient avoir un lien avec le grave incendie qui touche la forêt de Fontainebleau à 50 kilomètres de Paris depuis hier après-midi. On écoute Laurent Nunez.
10: Non, il n'est pas sous contrôle, il n'est pas fixé. C'est-à-dire fixé, ça veut dire qu'on arrête sa progression. Il continue de progresser. Ce matin, il y avait 800 hectares qui avaient été parcourus. Au moment où je vous parle, c'est 1200 pour le foyer principal. Et malheureusement, il y a eu un deuxième foyer qui s'est déclenché un peu après, un peu avant 15 heures. et qui est sur la partie est à 5 km du foyer principal et qui a déjà parcouru une centaine d'hectares. Donc on est à 1300 hectares parcourus au moment où on se parle.
1: Et on a vu des images du château de Fontainebleau qui n'est pas loin des feux là.
10: Qui n'est pas très loin, oui. On est à quelques kilomètres et donc c'est pour ça que les pompiers font un travail formidable avec 4 canadaires, 2 avions Dash, 3 hélicoptères bombardiers d'eau pour fixer le plus rapidement possible maintenant ce feu.
8: Laurent Nunez, le ministre français de l'Intérieur, invité du journal de France 2. Donald Trump menace, je le cite, « Nous allons frapper l'Iran fort ce soir, nous allons les frapper fort demain ». Le président américain qui a aussi annoncé le retour du blocus des ports iraniens, ce sera demain à mardi à 20h, temps universel selon l'armée américaine, après des jours de violences sans précédent entre les deux pays, depuis l'accord de trêve trouvé au mois d'avril, puis consolidé au mois de juin. Ce soir encore, 4 nouvelles explosions ont été entendues près de la ville portuaire de Bandar Abbas, dans le sud de l'Iran. Et les gardiens de la révolution revendiquent quant à eux des attaques contre des positions américaines à Oman, Bahreïn, au Koweït et en Jordanie. La police de l'immigration américaine à nouveau impliquée dans la mort d'un homme ce lundi aux États-Unis. Selon des groupes de défense des droits humains, la victime est un Colombien de 26 ans, tué par balle par des tirs des agents de l'ICE dans l'état du Maine. Une nouvelle affaire. Une semaine après la mort d'un autre homme, un ressortissant mexicain de 52 ans, tué par l'ICE à Houston, au Texas. Selon le département de la sécurité intérieure, l'homme aurait refusé d'obtempérer lors d'une opération de contrôle. Mais les doutes planent sur les circonstances exactes de sa mort et les autorités locales accusent en plus le FBI de leur refuser l'accès aux preuves. François-Damien Bourgerie.
11: Les autorités de Houston réclament en priorité l'accès à la camionnette que Lorenzo Salgado Araujo conduisait lorsqu'il a été abattu. Mais à en croire le procureur, les seuls éléments dont il dispose sont ceux que les autorités fédérales veulent bien partager sur les réseaux sociaux. Le véhicule pourrait pourtant aider à faire toute la lumière sur ce décès, le troisième causé par l'ICE depuis le début de l'année, d'autant que le département de la sécurité intérieure n'a pas diffusé les images de la fusillade et aucun des agents ne disposait de caméras corporelles. Selon la version officielle, le ressortissant mexicain aurait percuté la voiture de la police de l'immigration et tenté de renverser un agent, une version contredite par les témoignages des 3 compagnons de la victime, interpellés lors de l'opération et toujours placés en détention. D'après eux, ce sont les agents fédéraux qui ont percuté la camionnette et le coup de feu a été tiré alors qu'elle était déjà à l'arrêt. Mais sans accès à la camionnette, aux témoins et aux corps déjà récupérés par les pompes funèbre, difficile pour les autorités locales de tirer l'affaire au clair.
8: Le secrétaire d'État américain s'en est à nouveau pris à la Cour pénale internationale. Je cite Marco Rubio, « La CPI et ses alliés mènent une guerre contre les États-Unis à coups de statuts, de traités et de la force de ce que l'on appelle le droit international. » Je cite le secrétaire d'État américain encore une fois, « Si nous restons les bras croisés, nous serons à la merci des juges étrangers. » De quoi augurer de nouvelles sanctions contre les membres de cette haute juridiction basée à La Haye, aux Pays-Bas, et qui traite des crimes de guerre et des crimes contre l'humanité. 12 États américains, tous démocrates, tentent de bloquer en justice le rachat de Warner par le géant Paramount Skydance, l'une des plus grandes fusions de l'histoire de l'audiovisuel américain. Ce sont en effet 2 des 5 plus grands distributeurs de films aux États-Unis, ce qui constituerait une atteinte grave aux règles de la concurrence selon les plaignants. Moins de 24 heures nous séparent désormais de la première demi-finale de la Coupe du Monde de football. La France jouera contre l'Espagne demain. Les Bleus sont arrivés à Dallas, dans le Texas, hier pour préparer ce nouveau choc. Une ville qui n'est pas réputée pour son amour pour le football, ou plutôt le soccer, comme on dit aux États-Unis. Mais depuis le début de la compétition, Kylian Mbappé et ses coéquipiers brillent et les Américains se sont pris d'affection pour leur équipe. Cédric De Oliveira.
12: Craig est attablé à un bar du centre-ville de Dallas. Il est plongé dans un match de baseball, un duel fratricide entre les Astros de Houston et les Texas Rangers, l'équipe de la ville. Mais contrairement aux apparences, c'est aussi un fan de soccer et avant ce France-Espagne, il a un favori.
13: La France s'en sort très bien jusqu'à maintenant. J'ai assisté au match France-Irak à Philadelphie et c'est vraiment une équipe très forte.
12: Impressionné les Texans par ses 6 victoires en 6 matchs et la qualité du jeu produit par les Bleus, Laïla ne voit personne pour les arrêter.
14: Leur défense, la façon dont ils jouent, la manière dont ils arrivent à mettre la pression sur les autres équipes, je ne sais pas, s'ils continuent à être soudés comme ça, j'ai l'impression qu'ils peuvent avoir une chance de gagner à nouveau. Et puis j'adore Mbappé.
15: I like Mbappé. pas perdre.
12: Le capitaine des Bleus, meilleur buteur de la compétition, est déjà une superstar aux États-Unis, dans un pays qui adore tout ce qui brille. Il est en train de prendre une autre dimension, estime Lucas.
16: Mbappé est tellement fort. J'ai l'impression qu'à chaque Coupe du Monde, il arrive à se surpasser, à faire le spectacle. Il arrive à frapper le ballon mieux que personne. Je n'ai jamais vu ça chez quelqu'un d'autre. Donc mon sentiment, c'est que la France va gagner.
12: Il reste deux marches à gravir. D'abord la redoutable Espagne avant une éventuelle finale dimanche à New York. Ensuite, au Texas comme ailleurs, on pourra se concentrer pleinement sur les sports locaux. D'ailleurs, les Rangers ont bien battu les Astros. Cédric De Oliveira, Dallas, RFI.
8: France-Espagne, demi-finale de la Coupe du Monde, ce sera à vivre en direct et en intégralité sur les antennes africaines de RFI, demain à partir de 19h, temps universel. L'autre demi-finale, ce sera l'Argentine contre l'Angleterre, mercredi à Atlanta. C'est la fin de ce journal, mais restez avec nous pour continuer à parler de ballon rond. Tout de suite, c'est Radio Foot International.
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17: Bonjour à toutes et à tous, très heureux de vous retrouver en ce début de semaine sur RFI pour Radio Foot International. France-Espagne, Angleterre, Argentine, ce sont les deux affiches des demi-finales du Mondial 2026. La tension monte à mesure que le rêve d'accrocher une nouvelle étoile se concrétise. Côté espagnol, on ne peut pas dire que la préparation du match se passe sereinement. L'ancien Premier ministre Mariano Rajoy s'est distingué par une sortie nauséabonde raciste sur les Bleus. Tollé en Espagne, partout dans le monde, les réactions foisonnent. De son côté, la Roja s'affiche sereine, très sereine, à quelques heures de ce nouveau classique du foot mondial. Simple stratégie ou excès de confiance, on en parle dans cette émission, notamment avec vous, Nabil Djellit. Bonjour Nabil.
18: Bonjour à tous, plaisir d'être avec vous.
17: Plaisir partagé, on arrive à la fin de la Coupe du Monde, mais toujours un plaisir d'avoir vos analyses, mon cher Nabil. L'ambiance contrastée également chez les Anglais, malgré leur qualification en demi-finale après leur victoire étriquée contre la Norvège de 2-1. Thomas Tuchel, le sélectionneur des Three Lions, et Jude Bellingham ne sont pas sur la même longueur d'onde. De la friture sur la ligne entre les deux hommes, préjudiciable en fin de compétition. On se posera la question dans l'émission avec Jackie Bonnevet et Ludovic Duchesne. Messieurs, bonjour.
19: Salut et bonjour à toutes et à tous. Salut Jackie.
20: Bonjour à tous.
19: Et Nabil.
20: Salut Ludo, salut Jackie.
17: Et pour clôturer cette émission, messieurs, retour sur l'un des faits marquants du week-end durant le quart de finale Argentine-Suisse, l'exclusion de l'attaquant Brel Embolo pour un deuxième carton jaune après une simulation. La VAR est intervenue, les Suisses ont pesté et une nouvelle polémique est née. Pas mal de choses à dire ce lundi. Radio Foot, c'est parti.
21: L'équipe de France se qualifie grâce à Kylian Mbappé, grâce à Ousmane Dembélé.
22: L'Espagne a la classification pour disputer la semi-finale du Mondial.
23: 2-1 pour l'Espagne qui jouera la France en demi-finale.
17: Et c'est le match que tout le monde attendait avant le début de la compétition France-Espagne. Deux sélections aux ambitions illimitées portées par un collectif étincelant et des joueurs de classe mondiale. Oui, mais voilà, le match approche et l'atmosphère autour de la rencontre devient nauséabonde, surtout depuis la sortie complètement lunaire de l'ancien Premier ministre espagnol Mariano Rajoy. Je cite, « Il convient de rappeler que la France a remporté tous ses matchs dans cette Coupe du Monde. Cela dit, elle ne compte aucun joueur français dans ses rangs. » Des propos racistes condamnés tous azimuts. Messieurs, avant d'entrer dans le vif du sujet, vous avez suivi cette polémique. Nabil Djellit, je vais me tourner vers vous en, En premier, comment vous avez réagi lorsque vous avez lu ces propos infâmes ?
0: Bah, je me dis que si ce monsieur-là me connaissait, peut-être qu'il dirait que je suis un bon chroniqueur, mais pas français, quoi. Puisque il fonctionne apparemment de manière essentialiste, puisque c'est des systèmes de croyances qui font que qu'on pense que lorsqu'on est j'aime pas ce mot-là, racisé, ou du moins qu'on soit de couleur, ou du moins qu'on ait une histoire familiale récente de d'immigration, bah qu'on soit pas français, sauf qu'en fait le modèle français, il est comme ça. D'ailleurs, c'est un modèle qui pour moi un modèle de réussite, et non pas seulement dans le football, très souvent décrié, peut-être de manière un peu parfois pas toujours très pertinente, pour différentes raisons, parce qu'on instrumentalise certaines choses à des fins parfois politiques. Mais enfin bon, la France, c'est pas si mal que ça, et ça marche dans pas mal de choses, et avec des gens qui viennent de partout. Donc ça, c'est déjà moi ma première réaction. Maintenant, évidemment, c'est indigne. J'ai aimé aussi, et je lâcherai la balle après ça, la réaction des joueurs espagnols.
17: On en parlera.
0: Et j'ai aimé la réaction des joueurs espagnols.
17: Ils sont montés au front.
0: Et je trouve que c'est la meilleure réponse. C'est même pas à nous de la donner, c'est les Espagnols qui l'ont donnée à cet ancien Premier ministre.
17: Ludovic Duchesne, oui. ce qui est surprenant dans cette déclaration, on comprend ce que dit Nabil Djellit, c'est que l'ancien Premier ministre commence sa déclaration en mettant en avant la qualité de cette équipe, et puis une sorte de sortie de route un peu complètement incontrôlée, où Duchesne, oui. ce qui est surprenant dans cette déclaration, on comprend ce que dit Nabil Djellit, c'est que l'ancien Premier ministre commence sa déclaration en mettant en avant la qualité de cette équipe, et puis une sorte de sortie de route un peu complètement incontrôlée, où il va parler de on va dire...